0: Hendrix, grand artiste qui était Judge Dredd. D'ailleurs, c'est vrai qu'en 97, il est décédé. Et juste avant, il avait fait un dernier show pour le Dance Gala 97. Et c'est grand artiste Judge Dredd que tout le monde connaît. Je suis fan, c'est parti, Skanking Time.
1: Oh yeah! All right! Get ready!

0: Et deux morceaux du grand Judge Red issus d'une compilation, une superbe compilation Reggae and Ska. Le premier de ces morceaux, c'était son tout premier, donc de 72, le Big Six, et la reprise, la célèbre Rudy Message to You qui s'en suivait. Là, j'enchaîne avec un morceau d'un superbe album, Bedtime Stories, magnifique, et je vais vous jouer le morceau. Eh bien, c'est le Je t'aime, hein. C'est la reprise de Gainsbourg, que Gainsbourg avait énormément aimé ce personnage. Ils avaient des penchants communs pour la boisson, il me semble, et ils devaient, on sait que Gainsbourg a pas mal enregistré en Angleterre, dont l'album Bibi Nichol, avant de faire sa carrière reggae que Gainsbourg faisait si bien. C'est le morceau Je t'aime, encore un Judge Red sur du Gainsbourg, le truc incroyable.
1: Spécial John Dredd.
0: Sur Skanking Time, n'est-ce pas Michel?
1: Oh non!
2: On est bien sur Skanking Time. 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
3: Oh, really? 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
2: Well, I'm a really big fan of yours.
3: That's very nice of you to say that.
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3: Is what true?
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3: Well, I think you'd better have a look for yourself.
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0: Mais c'était pas le meilleur morceau de Judge Red, celui-là, désolé. Mais je vous ai quand même passé le fameux Je t'aime, la reprise de Gainsbourg sur l'album Judge Red Bedtime Stories. Et à l'instant même, je l'ai cuté parce qu'il est un petit peu moins bien. What a beautiful pair. J'enchaîne avec du Mister Review, messieurs, dames. C'était un groupe allemand de revival complément des années plutôt 90. Hein. C'est vrai que eux, Mister Review, ils sont formés en 83 à Amsterdam. Donc j'ai dit allemand, mais non, c'est bien des Hollandais. Et ils ont figuré dans le Dance Gala 95 et ils sont reformés aussi, ils ont splitté, ils sont reformés, c'est comme ça, c'est les aléas de Mister Review. Le chanteur charismatique était toujours en kilt et il envoyait du lourd, il se faisait appeler Mister Hood. Et moi j'aime bien surtout le morceau, je vais vous passer un morceau live, je passerai juste après peut-être un Rudrich and the High Notes et je reviendrai sur un autre morceau live toujours, une magnifique instru de ces grands Hollandais. C'est la redécouverte du revival ska. C'est Skanking Time, c'est 2026, c'est le printemps, il y a Mich Mich et Madame Morgan qui sont là.
1: Hello.
0: Toujours sur la
1: nostalgie dans ce cas-là, ouais. C'est ça, Juju?
0: Ouais, c'est ça. Je me suis dit, tiens, je vais faire un petit clin d'œil une nouvelle fois pour cette super soirée du 14 mars.
1: On avait bien profité, hein, surtout avec Natibo qui nous a enflammé.
2: Ouais, super content.
1: Et j'ai toujours le feu.
0: Tu l'as
1: Natibo.
0: C'est pour ça que tu te mets au ska maintenant, Michel.
1: Ouais, j'essaye.
2: Au skazou.
0: Mister Bonzanis skazou. Eh, c'est parti, vous allez voir, c'est un morceau qui s'appelle Africa. C'est Mister Review. Vas-y. Sur le label Groover, le label allemand.
1: Fais-nous danser, Juju, fais-nous
0: c'est
1: danser.
0: C'est parti. En principe, ça va fonctionner, Mich Mich.

0: Wow, Salé Brown. Et là, c'était deux morceaux magnifiques de ses propres reprises à lui, parce que effectivement, il les avait enregistrés au début des années 60 et là réinterprété pour Groover en 1995, comme le Rudy Got Married. Et à l'instant même, c'était Salé Brown. Je vous ai passé la version des Bad Manners, t'en souviens-tu, Mich Mich, la semaine
1: exactement
0: passée.
1: Exactement.
0: Et là, c'était la version Laurel Edgecon, l'authenticité, messieurs dames.
2: Grand monsieur.
0: Bel album de 95 avec un micro qu'on voit pour des projecteurs sur un fond bleu.
1: Tel un crooner.
0: À l'époque là, il s'emmerdait pas non plus pour faire des belles
1: pochettes.
0: Mais c'est pas le papier cadeau qui compte, c'est l'intérieur.
1: Exactement.
0: C'est le présent.
1: C'est ce que tu as dans le cœur, au fond
0: ça vient
1: de ton cœur.
0: Du cœur. Oui, comme toi avec ton casou un peu plus tard. Et là j'enchaîne parce que je veux vous reproposer un morceau magnifique de Mr. Review sur un live. Je vous mens pas, quand vous voyez la pochette, on le voit en kilt comme ça, en train de se trémousser, c'est Doc Martens au pied, les lunettes de soleil, la cravate, et là le morceau qui suit,
2: beau jeu de jambes.
0: Ouais, beau jeu de jambes.
1: Un vrai rocker, quoi.
0: Et là, c'est le Rainy Day. C'est une magnifique instru, assez triste, avec de l'harmonica. Mais il fait beau. C'était au cas où il fasse mauvais. Je pensais que j'allais être d'actualité, mais vaut mieux qu'il fasse beau. Mais
2: il fait un peu des deux aujourd'hui.
0: C'est vrai.
1: Mais il fait beau dans notre cœur. C'est ça qui est important.
0: Il fait souvent beau plusieurs fois par jour en Bretagne.
1: Skanking Time.
0: C'est parti, Skanking Time, Canal B.
1: Fais-nous danser.
0: Ça commence tranquille comme ça.
1: Oh, piano. Du piano.
0: C'est français.
1: C'est romantique.
0: Bonsoir, on se dit bonsoir.
1: C'est romantique.

0: Thank you. Rainy day. Et ouais, messieurs, dames, c'était le morceau Rainy Days qui n'est pas vraiment une instru, mais qui est très instrumental avec de l'harmonica. J'ai cru comprendre que Michel préférait Snob comme il est musicalement que le kazoo à l'harmonica.
1: Mais non, mais c'est pas ça, c'est que bon, je suis un peu fatigué alors ton morceau était trop rapide.
0: Ouais, mais c'était du revival, mec. C'est comme ça les années 90, frère. Tu vois, c'était avant le early reggae par exemple. Là, c'était une synthèse finalement entre le two-tone et le ska.
1: Mais ouais, on est dedans, je suis d'accord.
0: Et c'est vrai qu'ils ont quand même joué en 95 au Denskala.
1: J'étais trop jeune.
0: Et ouais, t'étais encore à Paname à mon avis.
1: Et exactement, mon petit gars.
0: Eh bien, si j'ai bien cru comprendre, tu allais nous faire du live, Mich.
1: Ouais, c'est ça. Et puis, je vous attends, hein. Participez avec moi.
0: Tu nous as fait déjà du surf.
1: Vous qui êtes derrière la cuisine en train de découper des petites carottes, pouvez chanter avec nous.
0: Et ouais, parce que là, vraiment, là, on est dans du direct incroyable. Hein.
1: C'est ça. On laisse les micros.
0: J'ai l'impression de voir Corbier arriver comme ça.
1: C'est un peu ça.
0: Sans la barbe. Sans ma barbe. Quelle barbe. Ah, tu pourras... Entre le petit bonhomme en mousse.
1: Regarde, ça marche bien en plus.
0: Et ouais, bah, là, c'est bon. Vas-y, Mich, que vas-tu nous interpréter, s'il te plaît?
1: C'est à toi de deviner.
2: Oh. 1, 2, 3, 4.

0: Curtis. Merci, yeah. Mister Bones. En version ska, on t'a vu faire du surf, on t'a vu faire du dub, et là, on
1: exactement.
0: Te voit faire du ska.
1: Et retrouvez-moi le 1er mai 2027, rue de la Soif avec mon petit skazou.
0: Rue de la Foif. Et si vous avez quelques pièces, ça sera de bonne aloi.
1: Exactement, il faut financer Canal B.
0: Eh bien, c'est perfecto. Si j'ai bien cru comprendre, c'est une émission incroyable. Hein. C'est vrai que là, tu nous auras tout fait, Michel.
1: Bah, écoute, c'est une grande première. Moi, je sais.
0: Parce que la prochaine, ça
1: sera. J'aurai d'autres idées. T'inquiète
0: rock.
1: Pas. Non, certainement pas.
0: Et c'est coolos. Du rub-a-dub, peut-être.
1: Ouais.
0: Et plus. Maintenant, Madame Morgan a placé un disque.
1: Qu'est-ce que tu as acheté?
2: Oui, oh. Alors je suis venue avec donc mes dernières trouvailles. Bon, on va changer un peu de style. Pas de kazoo pour Phyllis Dyland.
0: Ah.
2: Donc une.
1: Ni d'harmonica.
0: Encore moins d'harmonica, effectivement.
2: Mais une belle voix très suave et donc pour
0: elle,
2: cette.
0: Elle était appelée la diva de Jamaïque.
2: Oui, à juste titre, très talentueuse jeune femme jamaïcaine qui a commencé dans les Vulcans au début des années 60 et voilà, qui a commencé sa carrière sur Treasure Island. En 66, avant de partir aux États-Unis en 68, où elle a rejoint les Buccaneers. Et voilà, après, elle a continué à enregistrer sur Treasure Island Label. Forgive my English. Et je vous passe un morceau qui s'appelle OAD Baby. Voilà. Et après, petite session reprise par des inconnus de morceaux très connus.
0: Là, on va être est-ce qu'on va être dans le rocksteady, Morgan?
2: Oui.
0: Eh bien, c'est parfait. Il est 20h41, c'est le printemps. On a un artiste émérite. Quand c'est pas la dub sirène, c'est du kazoo. C'est Mister Bon, c'est Phyllis Dylan. C'est parti, c'est Skanking Time.
1: Let's go!

0: Madame Morgan.
1: Au tableau.
2: Oh, dis donc, et tu as
0: elle envoyé
2: acheté
0: du lourd.
2: Des belles galettes là, aujourd'hui.
1: Oui,
0: la convention de disque était fructueuse.
1: Tout à fait, j'ai trouvé des belles pépites, bon, qui craquouillent un petit peu pour certaines.
0: Mais c'est ça qui fait le charme.
2: Mais c'est ça qu'on aime.
1: Voilà, mais c'est du vinyle, du 45 tours original.
0: C'est le moins qu'on puisse dire.
1: Et donc on avait commencé avec Phyllis Dillon, le morceau Adieu Baby. J'ai enchaîné avec un Eric Donaldson, mais pourquoi me direz-vous ? Pour deux raisons. La première, c'est que le morceau Adieu Baby de Phyllis Dillon, c'est une reprise en fait de Cherry O Baby de Eric Donaldson. Et le morceau d'Eric Donaldson que je vous ai passé s'appelait The Way You Do The Things You Do, qui est en fait une reprise d'un morceau que moi je connaissais de Betty Everett, donc chanteuse de rhythm and blues.
0: Donc ça va très loin en fait.
1: Voilà, c'est la mise en abîme ultime.
0: Ouais, t'as fait un effet de style, Morgane.
1: Ensuite, on a enchaîné avec Don't Make Me Over de Dobby Dobson, reprise de Dionne Warwick, donc gros tube de soul.
0: C'est un succès.
1: Voilà, un grand succès, et je trouve que sa version est particulièrement bien gérée, parce que c'est quand même pas un morceau simple à reprendre, et là, il est vraiment personnalisé, il est très chouette. Ensuite, on a enchaîné avec Jackie Brown, One Night of Sin.
0: Et là,
2: One de Tarantino,
0: on peut le trouver, on peut le trouver sur des, soit des X-Rated ou des Adults Only de chez Trojan.
1: Oui, et en fait, ce morceau, c'est exactement le même air que One Night with You.
0: Oui, oui.
1: Vous voyez ?
0: Mais une version
2: non, je vois pas. Tu peux continuer, s'il te plaît, la petite chanson.
1: Pour l'instant, il pleut pas.
0: Mais ils ont fait une version un peu plus grivoise, si tu vois ce que je veux dire.
1: Mais oui.
0: C'est un peu moins romantique.
1: C'est beaucoup moins romantique.
0: Parce que le reggae, on sait que c'était assez slack, assez sale. Ils avaient bien parlé des choses sous la ceinture.
2: Oh là là.
1: Voilà, donc petit lien entre les États-Unis et la Jamaïque. Comme je disais à Michel hors micro, moi, j'aime beaucoup le lien qui existe entre...
0: Il y a un énorme parce que
1: le Rocksteady, la
0: Jamaïque,
1: et là pour le coup One Night With You, c'est plutôt un morceau de crooner, hein.
2: Exactement.
0: Ouais, puis la Jamaïque a fait tellement de reprises américaines, plus que la Jamaïque, enfin que les États-Unis ont fait des reprises jamaïcaines, forcément.
1: Et donc ensuite, on a eu quand même une reprise de Jamaïcain, d'un autre Jamaïcain, c'était le morceau Close to You, que moi j'ai découvert grâce à Elton Ellis, bien sûr, mais qui a été interprété par Brent Dow and the Gay Tones. Et pour finir, en beauté, un Américain qui reprend un Jamaïcain, c'était Johnny Nash qui reprenait Stir It Up du grand
0: Bob Marley. Stir It Up.
2: Et non Johnny Cash.
0: Tu nous as dit cette anecdote, tu vois, assez croustillante.
1: T'avais pas mis tes lumières à l'antenne.
0: Comme quoi, Flelou a fait des miracles pour le choix des disques.
1: Tout à fait. Devenant complètement presbyte avec l'âge, une fois j'ai cru acheter un Johnny Nash et je suis rentrée, j'ai mis le disque et j'ai écouté un Johnny Cash.
0: C'est pas un Johnny Trash, mich.
2: Mais ouais, mais carrément. Mais
1: j'aime les deux, donc
0: les trois.
1: Les trois. Et là, j'ai calé, je crois, mais confirmez-moi, le Ken Parker, c'est ça ?
0: C'est un Duke Reed.
1: Ah.
0: Un tout bleu.
1: Oui, c'est ça. C'est le Ken Parker, du coup.
0: Eh bien, c'est
1: j'étais
0: parfait.
1: J'étais ravie de trouver et que j'ai découvert Ken Parker il y a pas longtemps et voilà.
0: Moi, je ne connais pas Parker, mais j'aime beaucoup.
1: Très beau. Ah oui.
0: Eh bien, il est 21h01, c'est Skanking Time.
1: Help me make it through the night.
0: Avec le magnifique morceau de Madame Morgan. Vous êtes toujours en direct, c'est Scalal B.
1: Oui.
0: Yes, I.

0: Solida the Rock, Madame Morgan.
1: Oui, Dennis Al Capone and the Ethiopians, Solida the Rock, super morceau.
0: Eh oui, ça envoie du lourd.
1: Inspiré Michel.
0: Du DJ Mich, Mr. Bonz.
1: Tu me parlais de Mimi la souris.
0: Ça change de Corbier de tout à l'heure, tu vois.
2: Alors, si vous aimez les enfants, allez écouter, regardez Mimi la souris. C'est un peu dans le... Dans le même,
0: je connais
2: dans
0: pas
2: le même
0: Mimi
2: registre.
0: La souris.
2: Tu connais pas Mimi la souris?
0: Eh non.
2: Vous ne connaissez pas Mimi la souris?
0: Pas encore, du moins.
2: Mais c'est génial pour les enfants, tu les mets direct dans le mood musical. C'est
0: avant Spanking Time, c'est Mimi la souris. Quoi.
2: Ouais,
0: c'est ça,
2: exactement.
1: Prochaine émission, on passe du Mimi la souris, c'est promis.
0: Et du Corbier aussi.
1: Et donc on avait commencé avec un Ken Parker, Help Me Make It Through the Night. On a enchaîné avec un disque des Wailers, Soon Come. Pour passer sur à nouveau les Wailers, mais cette fois-ci avec Russ Dawkins pour YOY, et tous ces magnifiques disques ainsi que celui de Roy Shirley, je les ai trouvés grâce à Steven de Vinyl Shop à Brest, et je lui fais une dédicace, une spéciale dédicace ce soir, parce que vraiment j'ai chopé que du bon chez lui à la foire aux disques aujourd'hui.
0: Et on parlait de Roy Shirley, tu connaissais pas trop avant d'avoir acquéri ce 45 tours, c'est ça?
1: Eh bien j'ai découvert aujourd'hui en fait.
0: Et Roy Shirley avait cette réputation d'avoir une voix un petit peu pleurante comme ça, et on le voit sur plusieurs lives, on peut le voir sur des morceaux comme tu as passé, des morceaux où il enregistre en studio. C'est un personnage incroyable, j'en avais fait plusieurs chroniques avec Monsieur Erwan il y a pas mal de temps de cela. Ce sont des recompilations de chez Trojan.
1: Et en parlant de voix pleurante, on a terminé avec le merveilleux, magnifique John Holt pour Tree in the Meadow. Voilà, un lover
0: chanteur des Paragons.
1: Intemporel.
0: Magnifique, merci Madame Morgan, merci de ta venue.
2: Trop bien.
0: Il nous reste quelques cartouches et c'est Mr. Bonz, le Kazuman.
2: Mais Kazuman, Skaman, écoutez, ben, j'ai fait une petite découverte là cet après-midi. Garcia, né à San Juan, Porto Rico, qui a immigré vers les États-Unis, Los Angeles, en 2012. Très influencé par Channel One Studio et Lee Scratch Perry, il se lance dans la dub. Et en fait, je suis assez fasciné parce qu'il est multi-instrumentiste.
0: Un peu comme toi.
2: Et il enregistre tout lui-même. Et c'est son premier album, In Dub, dont tu vas nous passer le premier morceau.
0: Le Rocking.
2: Rocker, Rocking, qui est excellent. Voilà, donc 4 morceaux je vais vous passer, même peut-être voir un
0: Oula,
2: peu moins avant
0: ouais,
2: qu'on se dise.
0: Malheureusement,
2: bon,
0: la sentence.
2: Voilà, mais c'est comme ça, c'est un peu la roulette.
0: La roue tend.
2: Ouais, ouais. On,

0: C'est le Black King. Yes, yeah. I. C'est la dernière cartouche de Skanking Time, c'est Mr. Bones.
1: Yeah, man. Ah-ha. Ah-ha. Ah-ha.

0: Waouh, c'est la fin, c'est malheureusement.
1: Oh non, pas déjà.
0: La sentence est là, messieurs, dames, il nous reste.
1: Mais non, mais moi j'ai envie de rester encore avec
0: minutes,
1: vous et d'écouter
0: oui.
1: de la musique.
0: On est comme des enfants imprégnés de ska, de reggae, de dub, de
2: soul,
0: de revival ska,
2: de rock and roll.
0: De la soul, c'est ça, la veine, Skanking Time.
2: C'est ça la vie.
1: Des
0: merci Morgane.
1: Vibrations.
0: Merci Morgane, merci Monsieur Michel.
2: Merci Juju.
0: La bonne note.
2: Merci Blam Blam qui est ici dans les studios avec nous.
0: Boutoukas.
1: Merci Blam Blam.
0: Plein de boutoukas, Monsieur Blam Blam. Il sera là la semaine prochaine, Blam
2: non.
0: Blam, de sa voix rocailleuse. Tout
1: pour
0: le monde reconnaîtra.
1: Soul
0: pour une soul full time le 10 mai. Okay. Rendez-vous dès 20h sur les bonnes ondes.
2: C'est clair.
1: Canal B.
0: Canal B, Skanking Time, Canal B. Soul Full Time. Arrivederci.
2: À la prochaine. Merci beaucoup.
1: Bye
0: ciao,
1: bye.
0: Ciao, ciao. Est-ce que la musique va partir, frère?
2: Yeah.

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2: Salut, c'est Yann et l'émission Le Grand Tout. Vous écoutez Canal B, restez-y. Vous entendrez par exemple aujourd'hui dans cette émission de nouveautés musicales, d'infoculture et d'infoconcert, une rencontre avec l'écrivain Martin Mongin qui a écrit Le Bonnet d'âme, une nouvelle dans ce recueil Reine Noire, des Nouvelles Noires, parution le 7 mai chez Asphalt Edition. C'est le dernier texte et le dernier auteur qu'on reçoit de cette belle anthologie de textes se déroulant dans la capitale bretonne. On verra qu'une pyramide qui se pose esplanade Général de Gaulle, c'est possible. Avant ça, Wait Denim et Rubinsteiner. Après ça, le mercredi, on retrouve d'habitude notre amie Soizic Le Bail. Eh bien, elle sera présente aujourd'hui pour Aller on lit numéro 88, livre jeune public peut-être. Les Périphériques par Jean-Philippe Blondel, paru chez Gallimard Jeunesse dans la collection Scripto. Il sera question de radio, oui. Et puis pour les infoconcerts, je présenterai la soirée du jeudi 21 mai à l'Antipode, la fine fleur de ce qui ferraille le plus en Angleterre en ce moment entre pop, rock un peu noisy et puis électro. Lime Garden, Body Horror et Martial Arts, ce sera le jeudi 21 mai à l'Antipode. On commence directement avec notre disque d'or de la semaine, l'album 13 pour les Américains, White Denim, un album vraiment qui va dans tous les sens, hein, entre country, groove aussi, pop, et puis côté un peu plus rugueux. Tout ça marche très très bien. Alors certains morceaux seront peut-être un peu trop lisses pour certaines d'entre vous, mais le morceau Earth 2, c'est vraiment une merveille d'écriture pop un peu cosmique qui finit dans une sorte d'improvisation jazz un peu étonnante. Earth 2, c'est le titre qui nous aide à débuter le grand tout aujourd'hui. Bonne émission.

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Frédéric Landier, alias Rubinsteiner, continue à nous proposer ses obsessions depuis le tout début des années 2000, en 2000 même. Il ne cesse de se balader entre musique électronique, jazz, exotica, tendance un petit peu introspective aussi, et puis grand goût pour Brian Eno. La preuve, l'album qu'il sortait le 18 avril dernier chez Platinum Records était nommé « What Would Brian Eno Have Done ?» Et c'est vraiment une belle réussite entre Kraftwerk, la musique exotique de Martin Denny ou Les Baxter, et puis donc ses obsessions. Pour Brian Eno, vous entendiez à l'instant ce très beau morceau « Numbers Are Words ».

0: dans la page culture de l'émission Le Grand Tour aujourd'hui. C'est la dernière spéciale Rennes Noire, Nouvelle Noire, une collection de textes se déroulant à Rennes et qui est éditée par Asphalte Édition ce jeudi 7 mai. On parle dans quelques secondes avec Martin Mongin, après qu'il nous aura lu le début de sa nouvelle Le Bonnet d'Âne.
1: Dans la nuit du 6 au 7 janvier 2027, sans qu'aucune explication satisfaisante n'ait pu être fournie à ce jour, une gigantesque pyramide de béton, proche quant à ses dimensions de la pyramide de Mykérinos en Égypte, est apparue sur l'esplanade Charles de Gaulle à Rennes. D'après les témoignages recueillis les jours suivants, l'apparition aurait eu lieu entre 3h01 et 3h07. Malheureusement, aucun témoin n'a assisté de ses yeux à ce prodige. La pyramide s'est-elle matérialisée ex nihilo? Est-elle tombée du ciel? A-t-elle été assemblée par des agents extérieurs? Aucun moyen de le savoir. Seule certitude, les témoins, parfois sensiblement avinés, il est vrai, ayant longé ou traversé l'esplanade avant 3h01, ont distraitement noté qu'elle était vide. Ceux l'ayant approchée après 3h07 n'ont pu que constater, dégrisés par le choc, qu'elle était entièrement occupée par l'édifice en question. Aucun signe avant-coureur, pas de sirène, pas de nuages de poussière, pas de tremblement de terre, pas de trompette du jugement. De même, aucune communication postpartum. Dès le moment où la pyramide a été là, c'est comme si elle y avait été depuis toujours. À la suite d'un appel anonyme, une voiture de la police nationale débarque sur les lieux à 3h21. Plusieurs dizaines de badauds, certains en pleurs, d'autres abrutis par l'ivresse, sont rassemblés devant le monument. Sidérés, les deux agents de la brigade de nuit sonnent l'alerte. Laurent Perrachat, le préfet d'Ille-et-Vilaine, est tiré de son sommeil. Une heure plus tard, le périmètre est sécurisé par trois unités de CRS en faction cette nuit-là dans la caserne de Vezin-le-Coquet. L'esplanade, d'abord entourée de rues balises, est rapidement encerclée de barrières de sécurité, puis de hautes clôtures en métal. Quand les Rennaises et les Rennais découvrent l'édifice, au matin du 7 janvier, alors que de lourdes averses de grésil s'abattent sur la ville, l'incrédulité le dispute à la consternation. Sur les premières photos publiées ce jour-là par le site rennesmaville.com, photos rapidement reprises par les médias régionaux, nationaux et internationaux, le bâtiment ressemble à un clocher à pavillon démesuré, écrasant la ville de sa masse grise. À ce moment-là, il ne fait aucun doute pour les habitants qu'il y a une explication simple et rationnelle à la présence, au cœur de leur environnement urbain, de cette anomalie architecturale. Dans les bars, devant les machines à café, certains penchent pour un happening en marge du festival éclaté des tombées de la nuit, d'autres pour une nouvelle provocation du 1% artistique. Il faut attendre la double page consacrée à cet événement dans le Ouest-France du lendemain, et les démentis de la mairie pour que la confusion gagne les foules. Comme le prophétise Pascaline Joubert, présidente du Carré Rennais, l'association des commerçants du centre-ville, ce machin-là va nous porter la poisse.
0: Martin Mongin nous lisait un extrait de sa nouvelle Le Bonnet d'Âne, qui figure elle aussi dans ce recueil Rennes Noire paru chez Asphalte Édition. Bonjour Martin.
1: Bonjour Yann.
0: Une nouvelle anarchiste, futuriste, hilarante. C'est une farce avec quand même du mystère, de l'inquiétude et puis une pyramide géante juste à côté de Canal B. Alors voilà, c'est pas en notre honneur qu'elle a été posée là, je pense.
1: Non mais on pourrait dire ça quand même. C'est aussi une pyramide à la gloire de Canal B, hein, qui le mériterait bien.
0: Hein. C'est certain. C'est dans la dernière partie, la troisième de ce recueil où l'illusion est reine que vient cette nouvelle-là. Ça termine le recueil en beauté, géré du début à la fin et de manière crescendo, de plus en plus fort, de plus en plus incontrôlable, cette façon de rire-là. C'était voulu, cette réaction-là chez le lecteur, Martin ?
1: Oui, l'idée c'était de commencer par vraiment quelque chose bon, de l'ordre du fantastique. Il y a cet édifice qui apparaît comme ça, de manière tout à fait inexplicable, et que finalement la résolution ou les explications, enfin, ou que disons plutôt que l'explication de savoir comment cette pyramide est arrivée, finalement l'histoire elle vient plutôt suivre un peu les Rennaises et les Rennais qui se sont intéressés à ce bâtiment et qui se sont posé la question de savoir qu'est-ce qu'il y avait à l'intérieur.
0: Alors, j'ai eu un peu l'impression au début de la lecture de me retrouver face à ce qu'on appelait les documents interdits, hein, qui avaient été diffusés sur la 7, qui est la télé rareté, il y a une trentaine d'années, des films retrouvés, un peu des found footage comme ça, qui montraient des choses complètement inexplicables et qui ne voulaient pas les expliquer, qui juste montraient les choses qui s'étaient passées. Il y a ce côté un petit peu clinique aussi comme ça, et il a en même temps, ce qui est un grand équilibre quand même.
1: Moi, j'ai été un peu nourri enfant ou ado avec, je sais pas, il y avait cette émission qui s'appelait Mystère, qui passait à la télévision. Il y avait une sorte de revue qui s'appelait, je crois que c'était Info du Monde, avec comme ça des espèces de faits un peu paranormaux, ça pourrait être le mot, mais en fait c'était des choses, on savait pas si c'était du lard ou du cochon, quoi. C'était aussi peut-être des farces, c'était peut-être de l'ordre de la mystification. Bon, il y avait un peu, on savait pas s'il fallait prendre ça au sérieux ou pas. Et moi j'aimais bien ça nous mettait dans un, ouais, ça nous mettait dans un état où, ben bon, à la fois il fallait prendre, c'était des histoires qu'on nous racontait en fait.
0: Mine de rien, quand même, on se rend compte assez progressivement que c'est un écrit éminemment politique, hein, que ce bonnet d'âne, je trouve, en fait. Alors, je ne veux pas dévoiler le poteau rose ou ce qui se cache à l'intérieur de cette pyramide, s'il s'y cache des choses, peut-être qu'il n'y a rien. Mais tout de même, l'intention est aussi d'appuyer sur quelques défauts de la ville de Rennes, notamment une bétonisation galopante, quand même.
1: Oui, bon, c'est que moi j'ai aussi assisté, voilà, en 20-25 ans de vie rennaise à la transformation, on pourrait dire, des politiques urbaines. Et en effet, bon, voilà, ces édifices, parce qu'il y a aussi quelque chose de réel quand même, hein, à Rennes, des édifices qui sortent de terre comme ça, vraiment comme des champignons en automne, et il suffit qu'on part 3 semaines et on revient de vacances, et là où il y avait un petit square, où il y avait une maison abandonnée, et ben on trouve une espèce espèces d'immeubles qui se ressemblent tous un peu les uns les autres, qui sont tous un peu différents, qui se ressemblent tous les uns les autres, et avec des effets quand même, oui, d'asphyxie, ou bon, voilà, bon, après c'est pas pour lancer le débat, est-ce qu'il y a trop ou pas, mais bon, moi j'ai pu, il y a des moments, me dire, mais est-ce qu'ils vont pas laisser quand même un seul espace vide dans la ville, et la nouvelle, c'était de s'amuser que le dernier espace vide, si on veut, c'est, bon, l'esplanade Charles de Gaulle, pour des raisons qu'elle accueille. Bon, voilà, c'est pas un espace qui est laissé vacant dans le sens où ce serait un terrain vague, quoi. Mais c'était amusant que même ce dernier espace vide là, et ben plof, du jour au lendemain, il y a une énorme pyramide de béton qui l'occupe, quoi.
0: Vous avez peut-être lu certains ouvrages de Martin Mongin. Il y a eu Francis Rissa en 2019, qui a été une lecture bien agréable pour certains pendant des temps de confinement un an plus tard, parce que c'était quand même un gros volume. Il y a eu par la suite Le Chômeur, Manuel des joueurs, et puis Le Livre des Contes, les trois parus chez les éditions Tusitala, grande fidélité. Comment est-ce qu'on passe de ces grandes sommes, de ces écrits de plusieurs centaines de pages, à 20 pages seulement pour cette nouvelle Le Bonnet d'âne ? Est-ce que c'est facile de s'adapter à ce petit format-là ?
1: Ben en tout cas, c'est facile pour moi parce que les trois romans cités là, même si en effet, bon, ils sont d'un nombre de pages conséquent, mais moi je fabrique les romans à partir de plein d'histoires en fait, qui se retrouvent reliées en fait un peu. D'abord, on sait pas trop d'ailleurs, c'est des romans où on nous raconte d'abord une histoire et puis une autre encore. On a l'impression ça n'a pas de rapport. Tiens, pourquoi est-ce qu'il nous raconte ça? Et en fait, on comprend progressivement qu'il y a quand même des fils un peu souterrains qui les relie, et puis à mesure qu'on avance dans le roman, on commence à comprendre, quoi, que tout ça en fait est relié par la même trame. Mais au départ, en tout cas, quand moi j'imagine ces textes là ces objets là c'est d'abord plein de petits morceaux, en fait. Moi j'aime bien construire des romans comme on fait avec un puzzle, quoi. C'est plein de petites pièces dépareillées, et puis il faut trouver le bon agencement qui va faire qu'elles vont

0: culture, tout se mélange, quoi.
1: Oui, ben moi j'ai voulu écrire des romans à partir de moi, mes lectures en fait. Et moi, mes lectures elles sont multiples. Je lis pas que de la science-fiction ou de la fantasy ou de la philo, donc je lis tout ça quoi. Et je trouvais que ça faisait sens que écrire un roman c'est recracher si on veut plein de choses qui ont été digérées à partir de tout ce qui a été lu quoi. Donc voilà, pour moi ça pouvait pas être autrement, même plutôt que de dire ah, bon, voilà, moi je vais faire carrière dans tel genre en particulier. Bon.
0: Je reviens à cette nouvelle et au plaisir qu'on a à se balader. Alors, nous autres, les Rennais, on connaît bien forcément les alentours de l'esplanade du Général de Gaulle. Alors, c'est deux places, peut-être pas les endroits les plus sexy de Rennes, la place du Colombier et puis l'esplanade anciennement place du Champ de Mars, on l'appelait comme ça il y a longtemps. Ce qui est très drôle aussi, c'est le fourmillement comme ça de références véritables ou un petit peu transformées. Je pense notamment à la mère de cette ville de Rennes, telle qu'écrite par Martin Mongin. Elle s'appelle Amélie Perrier. Et puis, elle a une aventure extra-conjugale avec un collectionneur d'art qui, lui, s'appelle Roland de Virieux. Alors, même si les noms n'ont pas forcément des sonorités proches des véritables personnes qu'on peut imaginer, on s'amuse quand même beaucoup à transformer la réalité, quoi.
1: Oui, on pourra dire quand même que toute ressemblance avec des personnages ayant existé est purement fortuite. Hein, évidemment, on peut se cacher derrière ça. Et chacune pourra y trouver les échos ou les visages qu'il le souhaite. Quoi.
0: Mais toute cette somme de petits détails comme ça, est-ce qu'on pourrait imaginer, Martin, que tu puisses écrire un roman où il y a autant de micro-détails comme ça tout le long ? Est-ce que ça ne serait pas un peu fastidieux sur un long format ?
1: Moi, ce qui m'amuse en fait, c'est d'utiliser ce registre-là, ce style-là, qui est plutôt un style, bon, on est entre l'écriture journalistique, le reportage d'investigation et le rapport de police, si on veut, donc où tout est documenté, voilà, il y a des sources, il y a des, bon, éventuellement j'aurais pu mettre dans mes romans, il peut arriver qu'il y ait beaucoup de notes même, de notes de bas de page. Mais en revanche, il faut, pour que ce soit tenable, en tout cas dans la durée, il faut que ce soit traversé aussi par une sorte d'intrigue un peu, voilà, plus aventureuse, plus rocambolesque. Et donc là, c'est de s'amuser un peu à venir mettre de l'aventure rocambolesque dans un rapport de police, on pourrait dire, si on veut.
0: On va faire la pause musicale, la première de cette discussion avec Martin Mongin. Un choix rennais, celui-ci, en tout cas, un musicien qui a passé du temps à Rennes, il n'est pas toujours à Rennes. En quelques mots, pourquoi on écoute Drama King?
1: Drama King, bah parce que Drama King, c'est le nouveau projet de Kevin Gourdin, et qu'on a été camarades à l'université de Rennes 1 il y a bien longtemps. Voilà, on a passé pas mal de moments ensemble.

0: On écoutait à l'instant un titre de Drama King choisi par notre invité aujourd'hui, Martin Mongin, qui contribue à ce beau recueil Reine Noire qui paraît chez Asphalt Edition ce jeudi 7 mai. Et puis il y a une sorte, on dit une release party dans le monde de la musique pour la sortie de ce recueil ce mercredi du côté de l'espace Ouest France, où vous pourrez retrouver toutes celles et tous ceux qu'on a reçus dans le Grand Tout, même ceux qu'on n'a pas reçus. Seuls deux des auteurs de nouvelles n'ont pas pu nous rejoindre, c'est dommage, on n'a pas pu parler avec Makoudou Atolodeni, avec Frédéric Paulin, mais nul doute qu'on le fera une prochaine fois sur d'autres textes qu'ils écriront. Alors on entendait Drama King à l'instant, il y a un drame qui se joue évidemment pendant l'espace de 6 mois comme ça sur Rennes, mais pas tout de suite, ça sera en 2027, peut-être que ça peut arriver véritablement.
1: C'est sûr que ça va arriver.
0: C'est sûr. Martin Mongin nous le dit, une pyramide va apparaître.
1: C'est une prophétie, c'est pas juste une nouvelle, c'est une prophétie.
0: Ça va beaucoup plus loin que juste de la littérature, c'est un événement annoncé.
1: Exactement.
0: Dès maintenant. Une belle farce, je le disais, très anard, et puis qui montre que BTP et cupidité conduisent à de grands dangers.
1: Oui, moi ce qui m'amusait aussi avec cette figure ou cet édifice de la pyramide, c'est évidemment qu'on peut pas penser pyramide sans penser trésor.
0: Et hein. Sans penser aussi un peu conspiration peut-être.
1: Et sans penser aussi conspiration, évidemment. Et la question, moi, qui m'amusait, c'était de savoir s'il y a une pyramide qui apparaît comme ça, du jour au lendemain sur l'esplanade Charles de Gaulle, c'est qui serait les premiers, en fait, à être appâtés par le gain comme ça. Et qui seraient les premiers à monter en haut de la pyramide pour essayer d'y faire un trou et pour pouvoir rentrer à l'intérieur, quoi. Et il y a un peu ce jeu-là, bon, c'est un peu ça, si on veut, le leitmotiv de la nouvelle, c'est qui va être le premier ou qui, bon, et puis c'est jamais ceux qu'on pensait c'est toujours ceux qu'on pensait qui se retrouvent à vouloir être les premiers à prendre le trésor à la place des autres, quoi.
0: Alors ce qui est amusant, c'est qu'évidemment, une pyramide, ça éveille comme ça l'appât de la curiosité, du gain potentiel aussi. Ça pourrait faire penser à Indiana Jones, mais c'est plutôt la chouette d'or qu'on convoque pour venir voir ce qui se passe par ici.
1: Ouais, c'est pareil, moi j'avais vraiment l'impression de d'écrire avec tous ceux dont je suis fait, et moi j'ai été fait aussi bien avec cette histoire avec ces histoires d'Indiana Jones, qui est une sorte de figure qui a quand même nourri mes imaginaires de jeunesse, et cette quête de la chouette d'or qui était cette chasse au trésor à l'échelle de la France, et ce livret avec des indices, et puis voilà, ça a mis 30 ans, il y a eu 30 années avant que quelqu'un finisse par trouver la chouette d'or en question. Bon, moi, ça m'a fasciné. Gamin, quoi.
0: Et certains disaient d'ailleurs, ça a été découvert l'année dernière, le trésor de cette chouette d'or. Certains disaient que c'était un petit peu truqué quand même.
1: J'ai des hypothèses aussi, moi, mais bon, voilà, on va pas tomber dans le conspirationnisme. Mais moi, j'ai des hypothèses à ce sujet.
0: En tout cas, elle termine vraiment de très belle manière ce recueil, cette nouvelle-là. Le bonnet d'âne, alors oui, c'est comme ça qu'on va surnommer cette pyramide.
1: Oui, le bonnet d'âne, à Rennes, quand même, là, c'est cette figure d'âne de Bretagne, j'ai l'impression, qui est quand même une marque, Et puis, la pyramide qui est pointue. Il s'avère que moi, pour de toute autre histoire, c'est pour l'écriture du livre des contes, j'ai passé beaucoup de temps avec les ânes et les ânesses. Donc, sans doute que ça a un peu infusé mon esprit. Mais en revoyant des images de pyramide, je me suis dit, quand même, il y a aussi un petit côté comme ça. Parce qu'il y a les bonnets d'âne à deux oreilles, là, mais il y en avait aussi qui avaient une forme plus pyramidale. Ça collait, quoi. Et puis ça faisait un petit jeu de mots qui ne gâche pas le plaisir.
0: Des jeux de mots qui abondent quand même dans ce recueil. Moi, en tout cas, le meilleur acronyme que je découvre et que je ne pensais pas être véritable, c'est le GRIMP. C'est quoi le GRIMP, Martin ?
1: Je dirais que le GRIMP, G-R-I-M-P, c'est le groupe de recherche et d'intervention en milieu périlleux. Il s'avère que moi, j'ai passé pas mal d'années à faire de la spéléologie à Rennes avec le groupe spéléologique de Rennes, parmi lequel se trouvaient des gens qui étaient pompiers, qui travaillaient comme pompiers et qui faisaient partie du GRIMP. Donc c'est des gens qui interviennent quand il y a des accidents en falaise ou dans des précipices, dans des immeubles inaccessibles, tout ça.
0: En tout cas, tout est vrai ou presque dans le bonnet d'âne de Martin Mongin, mais le GRIMP, c'est vrai.
1: Le GRIMP, c'est vrai.
0: Ça voilà. existe, c'est pas une invention. Alors si vous avez envie de voir citer enfin dans un texte littéraire l'illustre Kaka, hein, qui a posé des tags un peu partout à Rennes, si vous avez envie qu'enfin on remette eh bien, à sa juste valeur le bâtiment architectural qui est le bâtiment de la CAF, ben voilà, il est dedans aussi. Et puis si vous avez envie de rire et puis d'imaginer qu'un futur avec une pyramide à Rennes est possible, moi je vous conseille évidemment cette nouvelle qui figure donc dans Rennes Noire. On va terminer avec Martin Mongin en se projetant peut-être dans quelques mois, parce que j'ai cité les quelques romans que vous pouvez lire. Si vous avez un peu le temps, bah ça tombe bien, l'été arrive, vous aurez le temps de lire ces trois romans.
1: C'est parfait.
0: Une nouvelle chose arrive bientôt, un peu plus courte peut-être.
1: Et voilà, oui, donc moi jusqu'ici c'était des romans un peu fleuves, on va dire, et là il y a une chose plus, voilà, plus courte, une sorte de roman plus court, même si il correspond à tout ce qu'on a dit des romans plus conséquents, quoi. Ça joue aussi avec les genres, ça joue avec les registres. Et donc ça s'appelle Aldoraden, et ça sortira au mois d'octobre, toujours aux excellentes éditions Tusitala.
0: Et on peut imaginer aussi des voyages et de l'aventure avec un nom comme ça ou pas ?
1: Oui, si, si, ouais.
0: Parce que j'entends comme ça en écho Eldorado peut-être dans Aldoraden.
1: Eh ben, tu ne crois pas si bien dire.
0: Alors, est-ce que forcément quand on a fait des études à Rennes 1, on aime les mathématiques, les jeux de cet ordre-là ? C'est possible ?
1: Eh oui. C'est plus que possible.
0: Et le lipo n'est pas forcément très très loin.
1: Exactement.
0: Bon, on attendra la sortie de ce prochain écrit par Martin Mongin. Et là, on termine avec un autre choix musical. Je vous rappelle tout de même, je l'ai dit, mais ce mercredi 6 mai à 19h, c'est à l'espace Ouest France que rencontre et dédicace avec tous les auteurs autrices des nouvelles de Rennes Noire sont possibles. Je rappelle une dernière fois que c'est paru aux éditions Asphalt. Je remercie Estelle Durand d'ailleurs de son aide précieuse pour contacter tous les auteurs et les autrices. Et puis, on termine en musique avec quoi cette fois-ci ? War Amour ?
1: War Amour. Donc ça, bon, moi je privilégie beaucoup les amis, mais c'est Marceau Boré, un très bon copain tourangeau. Et donc je lui fais un petit clin d'œil.
0: Eh bien on l'écoute avec cette April Shower, on est juste un petit peu après, c'est giboulé d'avril, c'est pluie d'avril, mais ça marche quand même. Merci beaucoup Martin.
1: Merci Yann.

0: Allez, on lit les chroniques littérature jeunesse par Soizig Le Bail sur Canal B. 1, 2, 3, 4, 5, 6.
1: Presque tous les mercredis, on retrouve Soizig Le Bail. Bonjour Soizig.
2: Bonjour Yann.
1: Qui nous parle bouquin dans Le Grand Tout. Aujourd'hui, littérature jeunesse. Allez, on lit Les Périphériques par Jean-Philippe Blondel. C'est chez Gallimard Jeunesse, collection Scripto. Et ça va peut-être vous dire deux, trois choses si vous écoutez Canal B régulièrement.
2: Ouais, il y a un lien. Axel, 15 ans, vit dans une cité à 2 km du centre-ville, avec sa mère, son beau-père et sa jeune demi-sœur. Oh, tout va apparemment bien, hein, élève sans problème, sans fulgurance non plus. Il s'applique à rester dans une semi-médiocrité qui le met à l'abri des représailles. Il a des copains, une petite bande, une meute, dit-il, qui se retrouve au bas des immeubles. On rit beaucoup, très fort, on dit rien de perso. Surtout pas ce qui pourrait dévoiler de dérangeant. Et Axel a une vieille blessure, hein, non colmatée, un vieux compte à régler. On s'ennuie beaucoup aussi. Et puis, il faut trouver un stage de seconde dans une entreprise alors que toute la bande a trouvé. Axel, lui, cherche toujours, mollement. Grâce à son beau-père, il arrive à Totem Radio, une radio locale indépendante que seuls les retraités écoutent. Devant ses scores qui s'effondrent, la direction songe à arrêter les frais, à fermer l'antenne. Deux salariés accueillent les bénévoles qui animent l'antenne, chroniques, infos locales, invités, interviews des personnalités de la ville. Et Guy forme Axel au montage des émissions. Et si le premier contact est rugueux, il forme vite un duo. À tel point que Guy propose au garçon un stage rémunéré pour l'été. Ah, ça tombe à pic pour lui, qui va éviter le camping avec sa famille, se retrouver seul dans l'appartement, pouvoir s'ennuyer sans avoir à répondre aux inquiétudes de sa mère. Ça tombe à pic aussi, parce que pour une fois, il se sent à sa place. Il a même une idée pour rebooster, rajeunir les audiences, réveiller la station. Une émission animée par des jeunes qui parleraient d'eux avec leur langage, leurs difficultés, leurs coups de gueule. Guy n'a plus rien à perdre, hein. Alors banco. À la rentrée, Axel aura son émission. Et il faut la préparer sérieusement. Fatoumata n'est pas partie en vacances, elle non plus. Elle travaille dans un centre aéré cet été. Ils se connaissent un peu et se retrouvent au bas de l'immeuble, seuls ados dans la cité. Elle accepte le projet. Elle a la tchatch, elle, hein, le sens de la répartie, et elle n'est pas peureuse. Il y aura aussi Florence, la nièce de l'autre journaliste. Elle, une jeune fille bien comme il faut, elle n'habite pas dans les immeubles. L'expérience l'amuse. Elle aura des préoccupations différentes, une autre voix d'ado. Elle amène Samuel, un copain de son lycée, survivaliste. Lui, il rêve de partir à l'aventure autour du monde. Chacun apporte ses idées et il faut bâtir l'émission ensemble. Et ça marche. Grâce à leur réseau de copains, grâce aux bouches à oreilles, l'émission recrute chaque semaine de nouveaux auditeurs. La bande des quatre apprend le métier sur le tas, faire tourner la parole, se documenter sur le sujet, écouter des podcasts. L'émission s'appelle Les Périphériques, comme eux. À la lisière de la ville où tout se passe, à la lisière de l'âge adulte, à l'heure des choix. Durant une année qui a filé à toute allure, ils ont tenu l'antenne hors sol. Alex a délaissé sa bande de copains, mais son horizon s'ouvre plus largement. Ce roman alterne le récit d'Axel et ensuite les chroniques de chacun des journalistes amateurs, des voix différentes, des sujets de tous les jours. Le récit s'anime, les ados prennent corps. Voici un roman d'apprentissage optimiste, tout en finesse. Jean-Philippe Blondel est un auteur qui a beaucoup publié en jeunesse, toujours des romans au sujet de l'adolescence et des profs. Il est prof dans un lycée dans l'est de la France, je crois. Et il a aussi commencé à publier il y a quelques années pour les adultes et il continue une double carrière donc pour les adultes et pour la jeunesse, où il est particulièrement fin, je trouve.
1: Merci Soizig pour cette présentation des périphériques de Jean-Philippe Blondel. Alors, s'il y a quelques points communs entre Radio Totem et Canal B, on ne s'adresse pas forcément qu'aux auditeurs retraités. Et si, par contre, quelques plus jeunes adolescents nous écoutent et ont envie de faire comme Axel, bien oui, qu'ils nous contactent, évidemment.
2: Merci. L'antenne est ouverte.
1: Et à bientôt.
2: À bientôt.
1: Vous l'aurez forcément reconnu, ce titre qui illustrait en musique cette chronique Allez en ligne numéro 88 par Soizig Le Bay, le fameux Roadrunner par Jonathan Richman and the Modern Lovers, et ses amours adolescentes pour la radio qu'on écoute sans arrêt quand on la découvre. Ça faisait un peu écho aux aventures d'Axel dans les périphériques.

Dans la session Info Concert, on ira en Angleterre sans quitter le quartier de la Courrouze le jeudi 21 mai grâce à cette belle soirée proposée par l'Antipode où on écoutera pour la présenter cette soirée Lime Garden, puis Martial Arts et enfin Body Horror tout à l'heure. Je reprends les mots de Gaëtan Nael, programmeur alter à l'Antipode, puisque c'est ceux qui figurent sur le site antipode-rennes.fr. Body Horror, Lime Garden, Martial Arts, trois groupes qui viennent pour l'un de Londres, pour l'autre de Brighton, pour le troisième de Manchester. C'est un petit peu la cartographie très actuelle du rock britannique, des guitares anguleuses, des rythmiques nerveuses et puis des refrains qui claquent. On écoute pour débuter la découverte le groupe Lime Garden de Brighton. Quatre femmes, écriture frontale, histoire de nuit et puis un anniversaire sans doute sur ce titre qu'on écoute maintenant, le morceau 23 par Lime Garden le 21 mai à l'Antipode. 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

C'était Lime Garden à l'instant, vous les retrouvez le 21 mai à l'Antipode. Au même programme, les musiciens de Manchester. J'aurais pu dire les mancuniens, c'est vrai, je ne l'ai pas fait. Ah bah si, je viens de le faire. Martial Arts, 5 musiciens qui balancent entre post-punk et art rock. On les écoute avec le morceau Before the Fire au programme de la soirée de l'Antipode le 21 mai.

C'était Marshall Arts qui, tout comme Limegarden et puis Body Horror qu'on va écouter pour terminer cette petite présentation de la soirée du jeudi 21 mai, joueront à l'Antipode. Body Horror, ça balance plutôt dans des ambiances oscillant entre post-punk et musique électronique, pas loin de la rave, aussi bien d'un côté de Prodigy que de l'autre de Birthday Party. Grand écart un peu périlleux, mais sans se casser la gueule. C'est à noter. Body Horror, on les écoute avec le morceau Bad Weather. Toutes les infos autour de cette soirée du jeudi 21 mai avec au programme, je le rappelle, Limegarden et Body Horror et Marshall Arts à retrouver sur antipode-rennes.fr. C'est la fin du Grand Tour. On se retrouve jeudi pour une dernière émission cette semaine. Vendredi 8 mai oblige. On retrouvera les deux des gars de VR Love pour un grand écart entre psyché et musique électronique de danse. Oui, et vous les retrouverez jeudi soir au Melody Maker en concert. On termine donc avec Body Horror. À bientôt pour de nouvelles aventures. Ciao.

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2: Vendredi 8 mai, le Melody Maker accueille une soirée riche en expérimentations électriques et extatiques. Au programme VR Love et RN 137. 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

Salut à toutes et à tous, c'est Stéphane avec vous pour une nouvelle émission de Stone Circus en direct. Si vous écoutez le samedi sur la web radio néo-rétro Radio Luxe de 18h à 19h, et si vous préférez eh bien la rediffusion sur Canal B le dimanche, un dimanche sur deux, eh bien aux mêmes heures, 18h, 19h, émission, vous le savez, consacré aux nouveautés garage, essentiellement psyché, rock'n'roll, annonces concerts. Ça tombe bien, aujourd'hui il y en aura beaucoup des annonces concerts. On va repasser en revue un peu tous les festivals et les concerts qui arrivent. Il y en a pas mal, et des bons et des très très bons. Mais il y a aussi toutes les nouveautés qui nous accompagnent régulièrement, que je vous passe, que je vous repasse tous les 15 jours là. Bien sûr le site www.stonecircus.com, il y a tous les podcasts, absolument tous les podcasts, toutes les plateformes de streaming. Bref, il y a de quoi faire pour écouter Stone Circus. On va commencer par les Deadly Spirits, deux albums. Troisième single là, qui sort sur Rogue Records. Ils ont des super tronches, c'est la classe, c'est des Suédois. Ils viennent d'une ville avec un nom imprononçable, Karlstad, DT à la fin. En Suède, c'est la classe, j'aime beaucoup ce qu'ils font. Le titre c'est Can't Take It pour commencer cette émission.

Oula, on commence très fort avec deux groupes que j'adore, Deadly Spirits pour commencer. De Suède, Can't Take It, extrait du nouveau single sorti sur Rogue Records. Et à l'instant, c'était les Jackets et leur nouveau morceau qui pulse avec un titre tout à fait, qui va bien avec ce morceau qui s'appelle Rock'n'Roll Band. Et respecte totalement l'esprit du rock'n'roll avec un morceau pareil, Jackets de Suisse. On va retourner dans le Grand Nord, mais en Scandinavie avec les Hivemans. Leur nouveau single, j'ai toujours aimé ce groupe garage là, vient de Norvège, ça sort sur Back to Beat Record, label aussi norvégien. Et leur nouveau single qu'ils m'ont envoyé s'appelle Psyche's Forecast, Hivemans dans Stone Circus.

coup, je me suis fait surprendre par la fin de ce morceau. J'étais concentré dessus et bim, la fin est arrivée. Et soudainement, c'était les Oompa Loompas, groupe de espagnol emmené par une chanteuse braillarde comme j'aime, très dans l'esprit Brood, Pandoras de l'époque 80. Et là, c'était une reprise de X-Respects, le groupe punk féminin emmené par Polystyrène dans les années 70-77. Et la version est très très bien, c'est Bondage Up Yours, bien entendu. Et juste avant, Hive Minds, Psyche's Forecast, c'est le tout nouveau single, très très bon aussi. Et bien, on va poursuivre avec un autre groupe qui n'est pas espagnol mais qui chante en espagnol puisqu'ils sont mexicains, les Vivants the Sect, et un extrait de leur nouveau single sur Rogue Records encore, et c'est un des meilleurs labels français, sinon le meilleur, avec un titre en espagnol, No me quiero enamorar. Alors je ne suis nul en espagnol, j'ai fait 7 ans d'espagnol, je suis nul à chier, je crois que ça veut dire je ne veux pas tomber amoureuse, mais je me suis aidé de ma traducteur.

À l'instant, dans Stone Circus en live, s'il vous plaît, John Jett and the Blackhearts avec le classique Cherry Bomb, qui n'est pas d'elle, mais c'est comme si c'était elle, puisque c'était les Runaways, le groupe dans lequel elle officiait. Avant John Jett and the Blackhearts, c'est j'aurai le plaisir de voir cette dame sur scène. Ça me fait bien. Je suis bien content de la voir, parce que jamais vu. Lors du festival qui aura lieu en Belgique, à côté de. Je sais pas comment ça se prononce, on va dire que c'est à côté d'Anvers, mais la ville c'est Gierle ou Gierle. À une quarantaine de kilomètres d'Anvers. Il y aura donc cette affiche sur 3 jours, 10, 11, 12 juillet 2026. Des groupes assez incroyables. On pourra y voir les Schizophonics, dans ce qui nous intéresse ici, hein. Les Courettes, les Ossies, incroyables déjà, rien que cette affiche. Southern Culture and the Skids, jamais vu ça. Les Dwarves, les Kids, excellent groupe punk. Les Minianas, John Spencer, Daddy Long Legs, en tête d'affiche, il y aura donc Madame John Jett and the Blackhearts, L7, ça va pas être mal sur scène, Chris Isaac, un peu moins ma tasse de thé, mais bon, pourquoi pas. Les Toy Dolls, bon, marrant, et les Paranoiacs que j'attends avec impatience, et les Anthem News, bref, les Lords of Altamont aussi, vous voyez, imaginez l'affiche de malade sur 3 jours, il y a 50 groupes sur 3 jours. Il reste quelques places, mais il n'y a plus de place pour le pass complet. Il reste des places pour chaque jour. Voilà, 10, 11, 12 juillet en Belgique, à Gierle. J'y serai avec une partie de l'équipe Stone Circus. Ça va être cool. Et il y aura aussi les Datsun, que je suis con moi, qui seront là aussi dans cette même affiche. Datsun, groupe absolument incroyable. Grosse claque que j'ai prise il y a 3 ans en les voyant sur scène. C'est parti presque de mes groupes préférés maintenant sur scène, c'est dire. Ils ont sorti de nombreux albums, c'est un groupe à hit, donc difficile de choisir un titre des Datsun tellement il y en a de bons. J'en ai pris un peu un au pif, pas un morceau live, mais un morceau assez court qui s'appelle What's Happening to Me, un classique des Datsuns, qu'on aura l'occasion de voir donc en Belgique aussi dans ce même festival qui s'appelle le S-Jog Festival numéro 50, c'est la 50e édition, et ils seront aussi plus près de chez nous. Et ça, c'est une très bonne nouvelle, le 24, 25, 26, à Binic, en tête d'affiche, les Datsuns avec Cosmic Psychos et Frankie and the Witchfingers. Belle affiche aussi pour Binic. Très beau lieu, très beau festival. Franchement, si vous n'avez jamais vu les Datsuns sur scène, il faut vraiment y aller. C'est une grosse claque dans la gueule.

À l'instant, les Dream Wave enchaînés tout d'abord avec les Datsuns juste au-dessus, What's Happened to Me. Les Datsuns, donc double concert. Si vous voulez aller en Belgique voir cette affiche de malade sur 3 jours, il faudra aller du côté de Girl et plus près de chez nous, à Binic. Eh bien, même date, fin du mois de juillet. Voilà, je ne sais plus quand est-ce qu'ils passent les Datsuns, parce que c'est 24, 25, 26 juillet à Binic. À l'instant, on a entendu les fantastiques Dream Wave de Bristol. Et eux, la grosse chance, ils seront au festival du Coucou Fest, super festival le 3 et 4 juillet prochain. Ils joueront le samedi 4 juillet à 23h45, c'est très précis. Tant mieux, à l'affiche aussi, il y aura d'autres autres groupes, Cannon Fodder, Slox, Acid Tongue, Destination Lonely, le vendredi et le samedi, Casdal, Chief Chaffs, Xanax, Wear Domain et donc Dreamwave. Je me languis de les voir sur scène. Merci à la prog d'avoir organisé ce concert. Je suis assez content parce que c'est en écoutant Stone Circus qu'ils ont flashé sur ce groupe et les ont donc programmés. Comme quoi, ça sert un petit peu Stone Circus, c'est cool, on y sera

Rubrique réédition pour entamer cette section. J'ai commencé avec une. D'ailleurs, ça sera, il n'y aura que ça. Une compilation qui ne sortira que le 15 mai prochain, 2026. Réédition d'une compilation de 68. Avec un superbe nom et un superbe visuel. La compilation à l'époque s'appelait Fifth Pipe Dream Volume 1. À l'époque, elle était sortie en vinyle, la couverture en vinyle noir et blanc. C'est bien dommage parce que le visuel est superbe dans un style pur art déco de l'époque avec des lettres gonflées comme on aime. Sorti en 68 par Matthew Katz, un producteur de l'époque qui a fait produit pas mal de groupes. On y retrouve qu'en fait que 4 groupes dessus, hein, It's a Beautiful Day. On y retrouve qu'on va écouter tout de suite Tripsichord Music Box et Black Swan, et puis un autre dont j'ai oublié le nom, West Coast Natural Gas, qu'on écoutera tout à l'heure aussi. On retrouve que c'est quadrouve avec plusieurs titres, et mais il y avait des erreurs à l'époque, je sais pas ce qu'ils ont foutu, ils avaient à mon avis un peu trop abusé de la fumette, ça s'entend dans le son, et ils avaient attribué par exemple le titre qu'on vient d'entendre, It's a Beautiful Day, ce n'est absolument pas ce groupe qu'il y a derrière, mais d'après mes recherches, ce serait Tripsichord Music Box enregistré ce Aquarian Dream qu'on vient d'écouter à l'instant, qui est superbe. Cette compilation est dédiée au son de San Francisco de l'époque. C'est la quintessence même du son qu'on pouvait entendre. Alors c'est pas les plus connus, hein, mais c'est vraiment le son qu'on entendait à cette époque. D'ailleurs, c'est sous-titré San Francisco Sounds, Five Pipe Dream Volume 1. Ça sort sur Gersen Records, qui réédite pour la première fois cette compilation avec sa couverture officielle, sa pochette officielle, et qui réattribue les bons noms de groupe aux bons titres, donc c'est plutôt pas mal. Et la deuxième édition à l'époque, en 68, quelques mois plus tard, sortira en couleur, elle est nettement plus jolie, mais bon, il paraît qu'il faut avoir l'original, comme disent certains. On poursuit avec Tripsichord Music Box, donc je viens de vous en parler, c'est l'autre groupe qui figure sur cette compilation, comment dire, un peu maître étalon du son de San Francisco de l'époque, avec le titre You're the Woman.

À l'instant, deux extraits de cette énorme compilation qui s'appelle Fist Pipe Dream, sortie, volume 1, sortie à l'époque en 68, réédité là le 15 mai prochain sur Garcen Records, le label espagnol, pour la première fois officiellement, et puis avec le vrai track listing. Par exemple, le groupe, le morceau qu'on a entendu qui s'appelle Hashish, mais oui, c'était l'époque, hein, eh bien, a souvent été attribué à Indian Puffing and Pipe, alors que c'est faux. C'était West Coast Natural Gas qui l'avait fait sur la compilation d'origine. Il y a cette erreur, comme l'autre que je vous ai cité tout à l'heure. Et eh bien, les choses sont rétablies puisque la réédition remet les choses au clair. Ceci dit, entre West Coast Natural Gas et Indian Puffing and Pipe, il y avait des membres similaires, donc bon. Voilà, un classique du West Coast Sound qu'on vient d'entendre, le Hashish là, comme celui d'avant, de Tripsicorn Music Box, groupe aussi de San Francisco avec You're the Woman, absolument grandiose ce son de guitare fuzz très très acide, très emblématique du mouvement acid rock de l'époque. J'adore vraiment acheter cette compilation, elle sort le 15, alors il y a deux versions en noir, vinyle noir, et en vinyle de couleur avec une pochette glacée, limitée à 104 exemplaires numérotés à la main, s'il vous plaît. On poursuit avec les Jack Cades et leur tout nouvel album, c'est une exclusivité, ça sort le 28 mai prochain, je l'ai dans Stone Circus. Jack Cades, l'album s'appelle Fade In et le titre Coming Round.

Deux titres enchaînés, deux nouveautés, c'est le principe de cette émission, nouveautés garage, psyché, rock'n'roll, Jack Cates pour commencer, alors je sais pas combien ils sont, ça doit être leur 3 ou 4ème album, Coming Round, extrait de l'album Fade In qui ne sortira que fin mai et il est déjà dans Stone Circus, c'est une collaboration, Danger House, le label français, et Beluga, ils sont suédois je crois, comme label, c'est très très bien, il est très bon comme d'habitude, Jack Cates, hein, une espèce de folk rock énergique, un peu garage, sublime. Et à l'instant c'est les Sound Reasons, nouveau single sur Outro Records avec une pochette très psychédélique, c'était le titre I Believe, je me disais mais je connais ce titre, mais oui, c'est une reprise des High Spirits de 66, mais surtout que les Broods l'avaient refait sur leur deuxième disque Vendetta, et voilà, je connaissais cette version par les Broods, très très bonne version par les Sound Reasons. On poursuit avec un gros morceau là, deuxième album de Jim Jones and the All Stars qui vient de tomber, il est très bien comme le premier. Jim Jones and the All Stars, c'est la version un peu plus soul, un peu crassouse, la Little Richard de la James Brown, c'est sublime comme d'habitude. L'album s'appelle Cat Fight et le titre Exiled, Jim Jones and the All Stars dans Stone Circus.

super là, l'enchaînement avec Jim Jones and the All-Star, le nouvel album qui s'appelle Cat Fight, et le titre Exile, un groupe absolument à voir sur scène, c'est incroyable. Et juste à l'instant, c'était Michael on Quartet, un nouveau single, le projet un peu fun, plaisir d'un des membres de, comment ça s'appelait, les Immediates avant, de Royal Premier, des responsables, groupe de Nantes, et voilà. Et j'adore ce qu'il fait, il fait ça pour le fun, ça se sent, c'est excellent, vraiment. C'était On va danser ce soir, tous les morceaux sont disponibles en écoute gratuitement sur son Bandcamp. Donc allez-y, jetez une oreille parce que c'est terrible. C'est michaelone.bandcamp.com, tout est bien sur ce qu'il fait. J'espère que ça sortira en vinyle et surtout qu'on pourra le voir sur scène, je l'espère, c'est vraiment terrible. Il a sorti là juste un autre mini LP qui est dédié à l'Orgamonde. Je vous en ferai écouter des extraits dans une future émission. D'ailleurs, à propos d'émission, il n'y aura pas d'émission dans 15 jours puisque je fais un petit break avec tous les ponts de mai là. Et donc on se retrouvera pas avant que je vous dise ça en direct le 23 mai. C'est ça, ouais, le samedi 23 mai. En attendant, il y a les podcasts, hein, www.stonecircus.com. On va terminer cette émission avec une grosse nouvelle. Je m'en doutais un petit peu, mais je voyais les dates arriver. Il n'y avait rien sur Rennes. Et puis, bim, c'est tombé la semaine dernière, quelque chose comme ça. Les Roadrunners, reformation. Ils avaient déjà fait une reformation chez eux, au Havre et tout, pour une formation test. Ça a été complet très, très rapidement. Normal. Grande classe les Roadrunners, pour ceux qui ne connaîtraient pas, c'est un groupe des années 80-90 qui a sorti plusieurs albums absolument incroyables avec beaucoup d'influence 60s et emmené par Frandol, il fera une petite carrière assez solo avec un petit succès après. Et ils remettent le couvert pour une tournée dès octobre prochain, octobre 2026. Entre le 15 octobre et le 22 novembre, ils traverseront un peu toute la France, à Tours, à Saint-Gilles-Croix-de-Vie, à Saint-Brieuc, Parthenay, Pamar, Brest, Rennes le 30 octobre, c'est ce qui nous intéresse, salle de la Cité, en plus super salle. Ensuite, ils iront à Rouen, Saint-Germain-en-Laye, Montreuil, Toulouse, Arles, bref, ils n'arrêteront pas. Tant mieux, j'espère qu'un nouvel album verra le jour également. Et bien en attendant, on va se les écouter live pour conclure cette émission. Je vous dis une bonne soirée, une journée, une bonne semaine, ce que vous voulez. Bisous, sortez couverts, faites attention à vous. On se retrouve dans un petit mois, quoi. Le 23 mai prochain, d'ici là, portez-vous bien. Ciao les Roadrunners.

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Je lui disais, Suzanne a fait ceci, et elle faisait. Fait cela, et elle obéissait. Et moi, j'étais content. Je regardais tout ça avec bonheur. Ah, je te dis que Suzanne a été une très bonne épouse auparavant. Seulement depuis quelques jours, les gens là, ils ont apporté ici la condition féminine. Il paraît que là-bas chez eux, ils ont installé une femme dans un bureau pour qu'elle donne des ordres aux hommes. Aïe, tu m'entends des choses pareilles? Et depuis, toutes les femmes de notre pays parlent de la condition féminine. Maintenant, je dis à Suzanne, donne-moi de l'eau. Elle répond seulement que la condition féminine, il faut que j'aille chercher l'eau moi-même.

Je lui dis, Susanna, donne-moi à manger, j'ai faim. Elle ne m'écoute même pas, hein. Elle me parle seulement de la condition féminine. Bref, il faut te dire que ma condition masculine est devenue très malheureuse ici. Alors j'ai dit à Susanna, écoute, moi je ne connais qu'une seule condition féminine. La femme obéit à son mari. Elle lui fait à manger. Elle lui fait des enfants. Voilà tout. Tu sais que Susanna s'est fâchée. Elle est venue me parler à haute voix, comme si elle était un homme. Moi je l'ai battue, hein. Elle a crié pour appeler tout le village. Moi je lui dis seulement, ne crie pas, ne crie pas. Hein. Tu me parles toujours de la condition féminine. Alors moi aussi je vais te montrer la condition masculine aujourd'hui. La condition féminine, tous les jours, tu me dis la condition féminine. Moi, je te donne seulement la condition masculine. Hé, hey, dis donc, la condition féminine, est-ce que c'est même plus grand que la condition masculine? 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

La sieste du jour sur Canal B, nommée Playground Love, a été sélectionnée et mixée par Edith Presley. Vous y avez entendu à l'instant Hollis Brown, précédé de Spiritualized, Beck et tout à l'heure Phoenix. À suivre immédiatement Marc Benoît.

C'était James Carr à l'instant dans cette sieste sélectionnée et mixée par Edith Presley. Juste auparavant, vous avez pu entendre Captain Beefheart and his Magic Band, Battle Me, The White Buffalo et tout à l'heure Mark Benno. À suivre, Glenn Hansard.

C'est avec New Order que s'achevait à l'instant cette sieste nommée Playground Love et réalisée par Edith Presley. Juste auparavant, vous avez pu entendre Charlie Crockett, Gabe Dixon, T-Rex et Glenn Hansard. 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
5: Il faut prendre les choses à la racine. Il ne faut pas se protéger des pesticides, il faut interdire les pesticides.
6: Il faut interdire les pesticides. Chlordécone, glyphosate, acétamipride et tous les autres. Pesticides, herbicides, fongicides. Quand ça se termine en « cide », ça veut dire « qui tue ». En témoigne l'épidémie de cancer, Parkinson, leucémie et autres maladies qui frappent massivement. Nous sommes tous intoxiqués, et ce n'est pas l'effet du hasard ou de la malchance, cet empoisonnement de la population est le résultat de choix politiques, conscients et volontaires, majoritairement de députés de droite et d'extrême droite, au service des lobbies agro-industriels. C'est notamment ce que dénonce le collectif Cancer Colère.
7: Le mensonge est devenu quelque chose de normal dans le discours politique, et que ça, c'est une bascule. Aujourd'hui, ça pose plus aucun problème que des hommes et des femmes politiques mentent, et notamment dans des lieux importants comme l'Assemblée nationale. Quand on a Annie Genevard qui brandit le rapport de l'INRAE et qui lui fait dire l'inverse de ce qu'il dit.
8: Tu es le ministre des pesticides de l'agriculture.
7: Quand elle dit ça, elle ment, elle sait qu'elle ment. Elle nous regarde droit dans les yeux et elle sait qu'on sait qu'elle ment, mais elle le fait quand même. C'est d'une violence inouïe. Mais c'est fait pour déstabiliser, parce qu'en fait, derrière, c'est compliqué de trouver les arguments face à quelqu'un qui est un mur et qui ment. On est dans du mensonge. C'est ce côté trumpiste, en fait, de la fabrique d'une vérité alternative. En fait, on peut dire n'importe quoi, tout se vaut. On est dans des vérités alternatives quand on est à l'Assemblée nationale et ça pose pas de problème.
6: Alors, on a effectivement dépassé le stade du bon vieux mensonge politicard à la papa. 2026, ère du trumpisme triomphant, c'est le règne du climato-scepticisme et autres dénis de science. Les scientifiques alertent, il suffit de dire que la science se trompe, casser le thermomètre pour effacer la fièvre et nier qu'en 2025, plus de 2 millions de personnes ont signé une pétition contre la loi du plomb. Sénateurs et exploitants au service des lobbies agro-industriels, ces fermes-usines, ces méga-bassines, ces poisons chimiques à gogo, dont la fameuse acétamipride, néonicotinoïde tueur d'abeilles, qui ne tue pas que les abeilles. Et une seconde pétition anti-loi du plomb est sortie, puisque Duplomb est remonté à la charge pour imposer l'acétamipride, mais l'offensive législative ne s'arrête pas là. Arrive maintenant l'épouvantable loi d'urgence agricole, toujours au service de l'agro-industrie, plus les directives omnibus européennes qui détricotent les lois de protection de l'environnement. Offensive au service des marchands de poison Bayer-Monsanto, Bayer qui fabriquait le Zyklon B des nazis, Monsanto qui fabriquait l'agent orange de la guerre du Vietnam, c'est la même molécule que le Roundup. Mais un peu partout, des ripostes s'organisent contre ces projets mortifères. On en parle dans ce carnaval anti-Duplomb du dimanche 26 avril 2026 dans les rues de Tours, en région centre. Salut les amis, c'est JBD pour Polémique, c'est lavoixoff.com et pour votre radio libre préférée. Après le printemps silencieux, le printemps est bruyant, déterminé et joyeux.
9: Bonjour à tous. Alors je suis Caroline de Cancer Colère. On est là parce qu'il y a un peu moins d'un an, on était des millions de personnes à signer une pétition pour dire qu'on voulait défendre le vivant, défendre les êtres vivants. Et en réponse, le gouvernement a amplifié la réaction. Une offensive législative, on doit répondre en urgence. Là, aujourd'hui, d'une situation de péril imminent. Il y a la loi du plomb 1 qui est en train d'être appliquée, parce qu'on l'a oubliée celle-là. Elle a été votée, mais là elle est en train d'être appliquée. Il y a la loi du plomb 2 qui arrive, il y a la loi d'urgence agricole, il y a les directives omnibus, et on en passe. Et on entend de plus en plus un discours qu'on appelle un backlash écologique, cancer backlash, c'est-à-dire qu'il y a un discours qu'on entend de plus en plus sur les réseaux sociaux, sur la télé, dans les journaux, et qui devient de plus en plus insupportable. On essaye de nous discréditer, de discréditer les malades, de discréditer la science, de discréditer les paysans. Et donc on est là aujourd'hui pour dire qu'on reste là, qu'on reste unis, qu'on a la science avec nous, qu'on a le vivant avec nous. Oui, rappelez quand même la présence de Cancer Colère ici. Vous n'avez pas la chance encore aujourd'hui d'avoir une antenne dans le 37, mais on vous invite à vous réunir et à le faire. Donc il y a Cancer Colère ici de la Vienne, de la Sarthe, de Loire-Atlantique, d'Eure-et-Loire. J'oublie quelqu'un ?
10: Est-ce que vous pourriez dire un mot pour les Antilles et le chlordécone ?
9: Bien sûr qu'on est là pour parler du chlordécone, pour parler du colonialisme chimique, et on partage la lutte avec les camarades antillais.
10: Merci, merci. Applaudissez.
9: Le carnaval ici était aussi un écho au printemps bruyant qui a eu lieu début avril à Paris et qui recommencera l'année prochaine dans d'autres villes, partout. En fait, printemps bruyant, c'est un moment en écho évidemment au printemps silencieux de Rachel Carson. Ça fait 60 ans que les scientifiques le disent, le savent et le claironnent que des pesticides, les biocides, ça tue et c'est normal, c'est fait pour ça. Et qu'aujourd'hui, on en voit les conséquences aux Antilles, on en voit les conséquences sur nos corps, on est là pour le montrer. Et donc, aujourd'hui, on est là pour se rencontrer avec toutes les organisations, pour se rencontrer, pour discuter entre nous. En fait, toute la marche, c'est pour faire du bruit, pour faire entendre qu'on est là, mais c'est aussi pour parler entre nous, pour organiser les choses à venir, pour essayer de comprendre ce que font les orgas les unes les autres, pour les gens qui ne sont pas encore militants, qui ne sont pas encore dans des orgas, pour essayer de voir ce qui se passe et ce qui peut leur coller. Plein de choses à faire parce que bientôt, dans un an, il y a les présidentielles. Donc il y a les lois là qui arrivent. C'est urgent de dire qu'on est là et qu'on se fait entendre, mais il y a les présidentielles. Donc là, c'est un marathon qu'on commence et on a besoin d'être tous ensemble. Merci à tous et de toute façon, on se retrouve pendant la marche.
6: Pendant la prise de parole de Caro de Cancer Colère, vous aurez peut-être entendu cette personne noire et probablement d'origine antillaise qui a aussi cité le chlordécone, pesticide employé pour tuer le charançon du bananier et qui depuis des décennies tue aussi des générations de Martiniquaises et de Martiniquais, de Guadeloupéennes et de Guadeloupéens qui survivent sur des terres désormais durablement empoisonnées. On en parle avec Nadine qui connaît bien la Martinique, cette colonie française.
11: Bonjour Nadine.
12: Bonjour.
11: Qu'est-ce qu'il y a marqué sur ton t-shirt ?
12: Il y a marqué chlordécone, parce que j'avais pas la place de mettre toutes les infos sur la chlordécone que j'aurais voulu mettre. C'est carrément une honte. C'est un engrais pour les bananes qui a été reconnu mauvais pour la santé depuis très longtemps. En 1976, les États-Unis l'ont retiré du marché. La France a enlevé l'autorisation mise sur le marché en 1990, sur le territoire hexagonal. Pour les Antilles, où ça servait pour les bananes principalement. On a laissé aux exploitants, les béquets pour la plupart, les blancs propriétaires des terres, on leur a laissé 3 ans de plus pour l'enlever de leur culture. Ce qui fait que pendant ce temps-là, des milliers d'Antillais qui travaillaient sur les plantations ont continué d'être infectés et en plus on a ensuite continué à donner des délais supplémentaires pour écouler les stocks. Parce que bien sûr, il ne fallait pas perdre d'argent avec la chlordécone qui était stockée. Par contre, la vie des personnes qui travaillaient dans les plantations, c'était bien moins important.
11: Les autorités ont estimé que ce produit, il est dangereux et qu'il donne des maladies en métropole. Mais le produit, il est inoffensif aux Antilles, c'est ça ?
12: En gros, ça revient à ça. Au bout d'un moment, il y a quand même eu une prise de conscience aux Antilles.
11: Mais une prise de conscience parce qu'il y a une épidémie de tout un tas de maladies.
12: Il y a les cancers qui montent en flèche, en particulier le cancer de la prostate chez les hommes. Et il y a aussi le myélome. Enfin bon, la moyenne sur la population, il y a un taux de cancer absolument anormal. Et aussi sur les grossesses, c'est-à-dire qu'il y a énormément de naissances prématurées, il y a des enfants mal formés, mais ça dure depuis des années, c'est-à-dire que c'est pratiquement de père en fils, de mère en fille. Enfin, moi, je vois les gens qui viennent dans l'organisme qui essaye d'obtenir des réparations. Souvent, ils demandent réparation pour eux, sont atteints, ils ont un cancer, mais ils savent que leurs parents sont morts de ça aussi. Et on leur demande de le prouver. Bon, pas évident. Mais en fait, ça dure depuis quelques générations déjà. Donc, il y a un procès pour obtenir réparation de la part de l'État français. Et à la grande colère des Antillais, pas de réponse. Quoi. Il y a eu un non-lieu en première fois. Et là, en juin 2026, on attend la réponse du tribunal qui doit statuer sur l'appel qui a été fait. Mais là, en juin, on attend la réponse, c'est-à-dire savoir si l'État français reconnaît ce que la chlordécone a provoqué dans la population antillaise, alors qu'elle était interdite dans l'Hexagone, mais toujours autorisée là-bas. Et s'il va y avoir des réparations. Alors pour l'instant, il y a des gens qui obtiennent des petites pensions, des petits dommages d'intérêt, mais c'est tellement minime, enfin le nombre de personnes qui en ont bénéficié, c'est tellement minime par rapport aux ravages que ça a fait. C'est-à-dire que là, on estime que 99% de la population antillaise a dans le sang un taux de chlordécone supérieur à ce qui est reconnu vivable. Donc 99%, parce qu'il n'y a pas que les travailleurs sur les plantations. Maintenant, le chlordécone, alors on dit le chlordécone pour le produit, la chlordécone pour la molécule. Alors ça, okay, voilà, c'est pour ça que ça passe de l'un à l'autre souvent. Le chlordécone est complètement infiltré maintenant dans les terres, dans l'eau, donc dans tout ce qu'on fait pousser dans la terre et qu'on arrose. Donc c'est pratiquement impossible maintenant sur le sol antillais de ne pas être contaminé par ça. C'est un vrai drame.
11: Et le lien entre là et le chlordécone et les maladies a été scientifiquement établi. En fait, tu disais si les États-Unis, si même les États-Unis...
12: En 76,
11: ont retiré ça, de là, si même en métropole, ça veut dire que le lien scientifique entre le produit, la molécule et les maladies, il a été établi. Parce que s'il y a des gens qui touchent des compensations, c'est bien qu'on reconnaît...
12: Ce qui est reconnu, c'est le taux de maladie, le taux de cancer, et de maladies qui est surreprésenté sur un échantillon de population. C'est anormal. Donc.
11: C'est aussi sur ces flous scientifiques que s'appuient les fabricants de poisons.
12: Oui, évidemment. Par contre, là, ce qui est difficile à nier, c'est que 99% de la population antillaise a dans le corps plus de chlordécone que ce qu'on estime bon pour la santé. Je suppose qu'ils ont déterminé un taux.
11: Quand on dit « mais non, la France n'est plus une puissance coloniale », si, enfin, ça s'appelle du colonialisme chimique, ça s'appelle de l'exploitation, ça s'appelle empoisonner les gens pour faire du fric.
12: C'est ressenti comme ça, de toute façon, par beaucoup d'Antillais. Alors, je ne vais pas généraliser, mais énormément d'Antillais le ressentent comme ça. Il y a une chanson que j'aime beaucoup de Cazet qui se termine par « Madinina, l'île aux fleurs est toujours une colonie ». Madinina, c'est le nom de la Martinique en créole.

0: Quelque chose qui m'avait frappé, c'était pendant la pandémie de Covid, quand on a eu le vaccin mis à disposition et qu'ils ont commencé à l'envoyer aux Antilles, je me suis dit, mais ça va être une catastrophe. Les gens ne vont jamais vouloir le prendre. Et c'est ce qui s'est passé. Ça a été, les gens refusaient. Et je me disais, mais comment ils peuvent imaginer que des gens qu'ils empoisonnent depuis des années vont prendre volontairement un vaccin qui vient de l'Hexagone, on leur dit si, il faut le prendre, c'est bon pour vous. Et les gens ne voulaient pas le prendre, ça a été une catastrophe, ils ne voulaient pas se faire vacciner. Et c'était quelque chose de tellement prévisible, je me suis dit, ça montre vraiment la méconnaissance. Les dirigeants, ministère de l'Outre-mer, ils n'ont aucune idée de l'histoire et de la société avec laquelle ils traitent quoi, quand il s'agit des Antilles. Et ce sont des médecins guadeloupéens qui sont allés sur le terrain pour convaincre un maximum de gens de se faire vacciner contre la Covid. Sinon, les gens étaient trop rétifs, quoi. On refuse ce qui vient de là-bas. Je ne sais pas si tu te souviens, c'est assez ancien, mais il y a eu un moment où la France faisait des essais nucléaires du côté de Tahiti.
1: Oui, à Mururoa, 95. Oui, il y en a eu avant, mais ça s'est poursuivi sous le règne de Chirac.
0: C'est vraiment le symbole du fait qu'on prend ces territoires qui sont censés être français, qui sont à des milliers de kilomètres, qui sont censés être français, c'est quasiment les poubelles. Ce qu'on ne veut pas chez soi, on va le mettre là-bas, c'est pas grave. Si on va le faire très très très très loin, c'est qu'on se doute qu'il peut y avoir des choses pas terribles qui arrivent aux gens qui habitent dans le coin.
1: Et c'est de la violence coloniale.
0: Complètement. Mais cette violence coloniale, elle existe à plein de niveaux différents. Là, par exemple, en mars, il y a eu le procès de 11 personnes qui avaient déchouqué, comme on dit, déboulonné des statues. La statue de Joséphine, la statue de Schœlcher, qui est censée être le grand artisan de l'abolition de l'esclavage. Et ils sont passés en procès. Bon, il y a eu un non-lieu, heureusement, mais c'est signe d'une violence coloniale. Ces gens vivent dans des endroits où les grands boulevards, les rues, ce qui représente la République, c'est en fait le symbole des gens qui les ont exploités, qui les ont niés en tant qu'individus pendant toute la période de l'esclavage, quoi. Et ça les met très en colère de se balader dans des boulevards Gallieni ou...
1: C'est comme si on avait des rues Pétain ou des boulevards Hitler ici. Ouais.
0: Voilà, exactement, exactement. Donc là, bon, il y a eu un coup de colère et ils ont mis à bas plusieurs statues. Ils ont éclaté la tête de Joséphine. Enfin, bon, ça a dû faire du bien.

0: Nadine, j'ai une question probablement idiote à poser. Qu'est-ce qu'on peut faire, nous ? Est-ce que nous, notamment en tant que consommateurs, est-ce que arrêter d'acheter des bananes, est-ce qu'on peut agir par le boycott, par exemple ?
1: Je pense, enfin, c'est mon avis personnel, c'est trop tard, puisque bon, maintenant, effectivement, on n'utilise plus la chlordécone dans la culture, mais tout le sol en est imprégné. Et en même temps, l'industrie de la banane, sans ça, la Martinique ne survit pas. Mais en même temps, c'est vrai que les bananes doivent être contaminées, elles aussi, par la chlordécone. Mais si tu manges quelques bananes de Martinique et de Guadeloupe, de temps
0: surtout
1: en temps...
0: pourrait venir en soutien à nos concitoyennes et concitoyens des Antilles, en disant bon...
1: En même temps, c'est leur enlever un des rares moyens de faire fonctionner l'île, parce que l'économie de l'île, elle est quasiment par terre, il n'y a que la banane... Le rhum, la canne à sucre avec le rhum, quoi. Le café, je pense que maintenant, ça se fait plus que très peu. Non, c'est compliqué. Moi, je crois que la meilleure façon de soutenir, c'est de faire du foin autour de ça. Par exemple, quand il va y avoir le jugement du procès au mois de juin, c'est de faire du battage autour de ça, d'expliquer à tout le monde ce qui s'est passé, quoi. Comme pendant 3-5 ans, on a continué sciemment d'empoisonner les gens. Parce que c'est les gens qui travaillaient, quand elles racontent leurs conditions de travail sur l'exploitation de bananes, passaient à côté tout le temps, enfin j'étais vraiment les pieds dedans si je puis dire. Quoi. Et ça on l'a continué longtemps. Maintenant c'est plutôt essayer de reconnaître et d'obtenir réparation. Et scientifiquement, je ne sais pas, je recherche scientifiquement si, qu'est-ce qu'on peut faire pour la Martinique si, maintenant que le sol est complètement imbibé de chlordécone, l'eau aussi, je ne sais pas. C'est un exemple typique des horreurs que peuvent faire les pesticides et surtout de comment le profit passe en premier, surtout quand c'est le profit des propriétaires de terres au détriment de la santé des travailleurs du coin.

0: Toujours dans le cortège de ce carnaval anti-Duplon, on tombe sur Gilles Deguay de France Nature Environnement. Bonjour Gilles.
1: Bonjour, il y avait longtemps.
0: Bah oui, ça faisait longtemps qu'on n'avait pas fait une manif ensemble. La dernière fois que j'ai dû tendre ce micro, je crois que c'était à Sainte-Soline, hein, il y a trois ans.
1: Heureusement qu'il y a les manifs.
0: Les réponses sont toujours plus complexes que les questions. Il y a des gens qui me disent très benoîtement, il n'est pas prouvé par la science que tous ces produits en CID, fongicides, herbicides, etc., donc CID qui tue, hein, donnent des maladies aux gens qui mangent de la nourriture empoisonnée. La science n'a pas encore prouvé qu'il y a un rapport de cause à effet entre ces poisons qui tuent et l'épidémie de cancer et autres maladies. Qu'est-ce que tu peux répondre à ça?
1: C'est une méconnaissance de comment on travaille sur les questions d'épidémiologie. Si tu prends un poison et que tu crèves dans les deux jours, on fait des analyses, on retrouve des traces du poison, c'est bon, on sait que c'est ça qui t'a tué. Là, on est sur des poisons que tu absorbes petit à petit, qui s'accumulent, qui se croisent avec d'autres, qui, etc. et tout. Et donc, faire la preuve absolue que c'est un machin que tu as bouffé il y a un mois ou deux mois qui a causé ta mort, c'est vachement difficile. Parce qu'il y a toujours un lobbyiste bien intentionné qui dit « Ah oui, mais le monsieur, là, peut-être qu'il fumait, peut-être qu'il a eu un stress machin, etc. et tout. » Toutes les mesures individuelles posent tout problème. Et tu es obligé de travailler sur des statistiques. Avec des statistiques, les gens qui bossent réellement, sérieusement, ils donnent des probabilités. Et donc, tu as cancérogène possible. Possible, ça veut dire juste qu'il est possible. Les gens qui disent « c'est pas prouvé », ils ont une part de vérité. Quand il y a marqué « probable » ou « attesté », mais il y a l'incertitude absolue que dans un voisinage où il y avait une source, il y a deux fois ou trois fois plus de cancer que partout ailleurs. Et donc c'est ça qui dit que ça a fait mourir les gens. Et donc on n'a jamais de preuve complète et c'est sur ça que travaillent les gens qui te filent du poison. Ils te filent du poison, mais ils ont du monde, parce que ces gens-là, en général, ne font pas que faire de produire de la saloperie, ils la vendent aussi, et ils la vendent cher. Ça leur fait des bénéfices et ça leur donne les moyens de mener des combats de toutes sortes sur des questions scientifiques, nourrir des études qui sont entièrement payées par eux et qui ressortent comme ça. Et donc, ils essayent de semer le doute, mais ça, on sait ça sur le tabac, hein, je veux dire. Et c'est les mêmes techniques. Faites attention, ils ne vont pas refaire une deuxième loi Duplon, ils en ont déposé une, mais ils vont faire ça bien plus subtilement et bien plus sournoisement.
0: Duplon remonté à la charge pour imposer l'acétamipride, mais... qui est le seul truc finalement qui a sauté après les plus de 2 millions de signatures qu'a eu pendant l'été 2025. Alors, oui aux fermusines, oui aux mégabassines, oui aux pesticides à gogo, sauf l'acétamipride, et puis non finalement on vous la recolle.
1: Ce que ça signifie, c'est que ces gens-là s'en tapent éperdument. Ils ont un projet, il faut avancer. Et leur projet, il est plus vaste que ça. Leur projet, c'est de se réapproprier pratiquement toute la nature. Dans cette optique-là, tout ce qui la défend est sur leur chemin. Et donc, il faut qu'ils arrivent à le déconsidérer, à lui enlever du pouvoir, etc. La quintessence de ça, c'est la loi d'urgence, la LUPSA.
0: La loi d'urgence agricole ?
1: Oui, c'est dans celle-là que tu verras qu'il ressortira des amendements qui réintroduiront d'autres saloperies au fur et à mesure.
0: Dans ce qu'ils rajoutent aussi dans ces lois écocidaires, là, c'est aussi faire sauter le principe de précaution. Feu vert pour les marchands de poison, allez-y, balancez vos molécules. Ouais. On n'a pas le temps de vérifier si ça tue des gens ou pas.
1: Mais très probablement, moi j'ai entendu aussi que la charte de l'environnement, ils l'ont en travers de la gorge. Et s'ils peuvent profiter du fait qu'en ce moment, ils ont des politiques qui sont complètement à leurs bottes, s'ils pouvaient aussi récupérer ce truc-là, c'est un machin qui est considéré comme un progrès par tout le monde depuis 20 ans. Et je rappelle que c'est Chirac quand même qui l'a mis dans la... et tout. Et bien celle-là, ils essaieront de la rechoper. Et s'ils peuvent, ils le font.

0: peau.
1: Il y a des choses qui sont mortelles pour l'homme directement. Et puis il y a des choses qui sont mortelles pour tout l'environnement de l'homme. Et l'homme, au bout d'un moment, quand il n'a plus d'environnement, il ne vit plus non plus. D'accord ? Et donc, quand tu as des pesticides, tu as beaucoup d'insecticides, tu n'as plus d'insectes. Tu n'as plus d'insectes, tu n'as plus d'oiseaux pour les bouffer. Parce que les oiseaux n'ont plus rien à bouffer, donc il n'y en a plus. Ça, on sait ça, on sait tout ça dans nos campagnes. On a tous constaté qu'il y avait plein d'oiseaux qu'on n'avait plus, il y avait plein d'insectes qu'on n'avait plus. Les rivières, c'est catastrophique. Il y a plein d'espèces de poissons qui n'existent plus, etc. Et ça, au bout d'un moment, ça rend la vie des humains complètement insupportable et complètement pas possible. Si tu n'es pas tué directement par le poison, t'en fais pas, le poison, il te récupère ailleurs.
2: Réponse technosolutionniste, comme on dit, hein, c'est bon, bah oui, vous allez peut-être développer des cancers, mais vous inquiétez pas, la science travaille sur des médicaments pour soigner ça. La science est toujours supposée corriger, c'est la fuite en avant vers des pseudo-solutions.
1: On va pas chercher la cause, mais on prend le truc tel qu'il est et on va corriger les choses derrière. Ça a aussi le terme de mesure compensatoire. Tu as fait une connerie, tu fais une mesure compensatoire. La logique est toujours la même. Une fois que tu as fait une mesure compensatoire, cette mesure compensatoire est dramatique aussi.
2: Elle a un impact corrigé par elle-même une autre mesure pseudo-compensatoire.
1: Et t'es rendu à certains endroits à la cinquième mesure compensatoire de la compensatoire de la compensatoire. Intervenir sur des milieux qui sont fragilisés et artificialisés comme ça, ça devient totalement insoluble. Et t'as plus d'autre solution que de continuer à artificialiser.
2: Je reviens à ces poisons. Alors, il y a l'effet, ce qu'on appelle l'effet cocktail. Plein de poisons différents qui s'associent entre eux. Il y a ceux qu'on respire, ceux qu'on trouve dans la nourriture, ceux qu'il y a dans l'eau. Tout ça fait des cocktails qui n'ont pas encore été étudiés.

0: Et à chaque fois, avec des intérêts complètement limités.
1: Intérêt, si ce n'est de faire du fric à ceux qui les fabriquent et qui les vendent.
0: Pas seulement, tu as entendu parler des PFAS. Qu'est-ce qui les caractérise, les PFAS ?
1: Polluants éternels, comme on dit, pour aller vite.
0: Pourquoi ils sont éternels ? Parce qu'ils sont remarquablement solides, parce qu'ils durent, parce qu'ils ne se cassent pas. On constatait qu'on n'arrivait pas à les enlever. Mais en fait, quand on les a fabriqués précisément parce qu'ils ne se détruisaient pas, d'accord ? Les gens qui les mettent dans la nature savent pertinemment que ce n'est pas un hasard, c'est pas un « oh, il reste trop longtemps, j'avais pas prévu ça » et tout. C'est prévu pour qu'ils durent longtemps. Il y a même des molécules dans lesquelles on réintroduit des radicaux de PFAS pour qu'elles durent plus longtemps. Donc tu as des trucs qui sont déjà des pesticides qu'on fait, qu'on recharge pour qu'elles durent plus longtemps. Ce flux de molécules, alors il y a eu un moment où il devait y avoir un règlement REACH qui prévoyait plus ou moins qu'on ne pouvait pas balancer des trucs sans les avoir d'abord complètement expérimenté, d'avoir regardé ce qui se passe.
1: Le fameux principe de précaution.
0: C'est ça, sauf que c'est pas ça qui se passe. C'est-à-dire qu'on les balance, et après toi tu cours derrière, alors déjà il faut que tu trouves comment les trouver, comment les analyser, comment retraiter, etc. Et tu fais un boulot fou sur une molécule, et pendant ce temps-là ils t'en pondent 10 autres.
1: Sachant qu'on ne trouve que ce qu'on cherche.
0: De toute façon tu ne peux pas faire autrement. Ouais. Alors il faut que tu étudies la molécule, il faut que tu le fasses et tout. Mais ce qui est le compte, c'est que c'est à toi de le faire. C'est pas le mec qui balance sa saloperie dans le truc, qui paye tout de suite. Il fait une petite étude comme ça, puis après tu découvres ça.
1: Alors quand on a des discussions avec des gens incrédules qui disent « Mais non, c'est pas les produits de Bayer-Monsanto, c'est pas tous ces machins aux cides qui donnent des maladies. » Est-ce qu'il y a des sources qui sont fiables, je sais pas, Organisation Mondiale de la Santé, OMS, qu'est-ce qu'on peut consulter pour dire « Mais non, mais si, regarde
0: En général, les résultats de l'OMS sont tout à fait fiables. Si tu veux vraiment faire des trucs par rapport à une étude, tu regardes qui sont les signataires et tu regardes où ils bossent. Quand tu es sur une étude qui a été faite que par des mecs de Monsanto, tu as une petite chance qu'ils ne trouvent pas des choses qui déplaisent à Monsanto. Tu veux que je te raconte ce que je vais faire mardi ?
1: Qu'est-ce que tu vas faire mardi ?
0: Je vais aller contribuer à écrire le ZAGE, le schéma directeur d'aménagement et de gestion des eaux, qui concerne tout le bassin de Loire et Bretagne.
1: On rappelle aussi, toi, tu sièges aussi au comité du bassin Loire-Bretagne.
0: C'est ça. Et donc, à ce titre-là, on fabrique, mais on est 190 hein, pour faire ça. Hein. Sauf que les lobbies industrialo-agricoles ont décidé que c'était scandaleux, on passait par-dessus leurs intérêts, et donc ils sont en train d'organiser systématiquement les sabotages de ces études-là. Et donc, ils vont manifester pour qu'on ne sorte pas le texte dans les délais qui étaient prévus.
1: Donc ça veut dire qu'ils ont peur ?
0: Bien sûr, ils ont peur des résultats. On n'a absolument pas peur de l'argumentaire. Mais on a peur de l'arbitraire d'un État qui prend le parti d'un lobby contre l'intérêt général. Et ça, c'est dramatique.
1: On a bien vu hein, la ministre des pesticides, enfin la ministre supposée de l'agriculture, actuellement c'est Genevard. La FNSEA demande des cadeaux de Noël et puis le gouvernement, la ministre, s'occupe de les lui apporter. Enfin, on a l'impression que le gouvernement est aux ordres de ces lobbies agro-industriels, de Bayer, de Monsanto, de la FNSEA.
0: Oh, c'est presque pire que ça. Par la FNSEA, on va sortir des projets de loi, des projets de projets de loi, et on les retrouve in extenso dans les projets de loi qui sont déposés. Donc, ils tiennent un peu le stylo, quoi.
1: Face à ces multinationales qui ont de l'argent en masse pour financer de la communication, des lobbyistes, y a des citoyens, des citoyennes en face avec voilà, leurs simples moyens.
0: Je ne vais pas dire ça parce qu'on est dans des pays civilisés, d'accord quand même, un peu. Hein. On a créé des instances qui n'avaient probablement pas assez de moyens, mais qui en avaient, pour assurer une forme d'analyse, de fonctionnement et tout. Ça s'appelle l'agence de l'eau en l'occurrence. Et c'est précisément parce que ces instances-là ont les moyens de faire de l'analyse scientifique impartiale, qu'elles sont particulièrement attaquées et qu'on essaye de les empêcher de bosser pour pouvoir faire passer des machins facilement et tout, de la simplification, des trucs, un peu des espèces de vérités qui ne sont pas des vraies vérités, mais un peu comme ça, des trucs un peu trumpistes, quoi. Je ne suis pas pour dire qu'on est totalement démunis, mais par contre, si on n'y fait pas gaffe, on le sera, oui.
1: Non, mais tu parlais de trumpistes, enfin, ça nous renvoie aussi à un truc, c'est que il y a une nouvelle stratégie, enfin je ne sais pas si c'est nouveau d'ailleurs, depuis la grande vague anti-vax, là du Covid notamment, on a beaucoup entendu « ton avis vaut bien le mien, mon ressenti vaut bien le tien, la science se trompe, chacun voit midi à sa porte, etc. » Enfin, on est quand même en pleine mode de ça, quoi, hein, la science se trompe.
0: Mais ça, jusque-là, si tu veux, c'est du débat, bon, tu trouves ça con et tu parles, mais je veux que tout le monde se rende bien compte. Quand ils arrivent au pouvoir, tu regardes ce que fait Trump. Il a enlevé les instituts économiques et qui concluaient au fait que le chômage augmentait. Le chômage augmente, il dissout le

0: casser le thermomètre pour faire disparaître la fièvre, quoi.
1: Il est sûr, l'analyse. Ils ont supprimé comme ça des trucs partout. Tu penses que le dérèglement climatique, il faut pas en parler. Tu interdis aux gens de le publier. Ils ont interdit à des gens de publier les résultats qu'ils donnaient. Quand ils ont le pouvoir, ça donne ça. Et en ce moment, on a des lobbies agricoles qui ont le pouvoir grâce au gouvernement actuel, et on a des volontés tout à fait exprimées de supprimer toute une série de choses qui sont considérées comme inutiles, précisément parce que c'est les seuls obstacles à la diffusion d'intérêts strictement privés.
0: Et ils criminalisent même les gens qui publient.
1: Ça, ils interdisent les publications, ils font tout ce qu'il faut pour le supprimer. Et donc il faut savoir ça. Et aussi, les associations comme les miennes, elles ont des fonctions de service public. Si elles n'étaient pas là, il y a toute une série de données que tu verrais jamais. Elles ont une fonction d'alerte. Si tu les assassines complètement, et ce n'est pas si compliqué que ça, alors on résistera, on trouvera les moyens, mais quand même... Et tu regardes un certain nombre de...
2: On veut des paysans et des paysannes qui vivent dignement. On veut manger sans s'empoisonner. On veut voir de l'eau sans finir à l'hosto.
1: Tout le travail qu'ils font sur tout ce qui est les modes de fonctionnement de la société. On a vu des collectivités locales qui ont changé de majorité et dans lesquelles la majorité, quand elle arrive, la première chose qu'elle fait, c'est sucrer des éléments sur la culture, des éléments sur les associations. Ce que tout le monde doit bien comprendre, c'est que quand tu sucres ça, tu ne sucres pas le superflu, tu sucres ce qui permet à la société de vivre.
3: Carnaval anti-Duplomb du dimanche 26 avril 2026, deux scientifiques prennent la parole, l'un en rébellion, l'autre en blouse blanche.
4: Bonjour, je me suis déguisé en médecin aujourd'hui, non pas parce que j'adore porter la blouse, mais parce que je pense qu'il n'y en a pas assez qui sont dans les rues. Il n'y a pas assez de soignants et encore moins de médecins qui sont dans les rues avec nous pour défendre des projets d'intérêt public. Et c'est pour ça que je me suis déguisé aujourd'hui.
5: Moi, je suis représentant de scientifiques en rébellion. C'est une branche des scientifiques qui en a marre de documenter en fait l'effondrement du monde, de la biodiversité, de l'augmentation du climat, et qui a décidé en fait de rentrer en rébellion, donc en écho avec le carnaval d'aujourd'hui.
4: Malheureusement, aujourd'hui, on est encore tous et toutes réunis pour lutter contre l'absurde. A priori, tout est permis quand il s'agit de faire du profit, comme réintroduire donc des néonicotinoïdes qui éliminent les insectes pollinisateurs, qui contaminent les rongeurs, les chauves-souris, les oiseaux qui s'en nourrissent, qui s'infiltrent dans nos sols jusqu'aux nappes phréatiques et qui atteignent les vers de terre, qui se mélangent à l'eau. Chez l'humain, il touche aussi de plus en plus de personnes, et surtout, il les touche de plus en plus jeunes. Il augmente le risque de cancer, ça, on l'a bien vu, de maladies métaboliques aussi, comme le diabète, par exemple, c'est un peu moins évident, et des maladies neurodégénératives, comme Parkinson. On en est à un stade aujourd'hui où... Quand on découpe le cerveau des gens une fois qu'ils sont morts pour faire une autopsie des personnes atteintes de maladie de Parkinson, on s'aperçoit qu'il y a des concentrations beaucoup plus élevées de pesticides dans les zones spécifiquement atteintes du cerveau qui font cette maladie.
5: Moi, je suis neuroscientifique justement, donc si on s'intéresse aux effets de l'agro-industrie sur le cerveau, les neurosciences aujourd'hui, ils apportent pas mal d'éléments préoccupants. Trois points. Le premier, c'est d'abord l'alimentation. L'industrialisation agricole a favorisé la consommation d'aliments ultra transformés, riches en sucre, en graisse, en additifs. Or, ces régimes sont associés à des modifications du fonctionnement cérébral, notamment des zones qui jouent dans la mémoire et la flexibilité. On observe aussi des effets sur le circuit de la récompense. Donc, le circuit de la récompense, c'est ce qui nous motive à faire nos actions dans la vie de tous les jours, et directement sur les systèmes même impliqués dans les addictions. Donc, en soi, aujourd'hui, on est toutes et tous addicts à ce système-là et donc à cette nourriture de l'agro-industrie. Ensuite, il faut considérer aussi l'exposition aux pesticides et aux perturbateurs endocriniens. Certaines de ces substances peuvent atteindre le cerveau et perturber le développement neuronal. Donc tu parlais en fait des maladies neurodégénératives, donc tu arrives plutôt sur le tard. Mais on peut aussi parler en fait des troubles neurodéveloppementaux, donc qui vont commencer dès le début à l'âge de la jeune enfance. Enfin, l'agro-industrie aussi agit directement sur le microbiote intestinal. Donc on parle souvent en fait du second cerveau. Le second cerveau, ça va être le ventre. Et donc directement, en fait, ça va déclencher en fait des petites perturbations au niveau du microbiote qui va directement après influer directement sur nos comportements et donc sur le cerveau. Dans ce contexte, la loi Duplomb 2 apparaît en contradiction avec les connaissances scientifiques. Continuer à encourager ou faciliter l'usage des substances potentiellement neurotoxiques malgré les signaux accumulés, pose un véritable problème de cohérence en matière de santé publique. Il est donc difficilement justifiable, à la lumière des données actuelles et donc de neurosciences, de soutenir une telle orientation. C'est donc une décision qui mérite d'être clairement remise en question.
4: On accumule un peu de savoir, on a des preuves, mais on ne nous écoute pas. On dira que c'est rien, que ces concentrations sont très basses si elles sont contrôlées. Ça s'appelle tout simplement de la désinformation. Quand on nous dit que c'est à nous, victimes, de s'enfermer chez nous derrière des doubles vitrages pendant qu'il y a des épandages, de laver nos légumes et nos fruits, de les éplucher, de jeter grassement tous les éléments contaminés, est-ce qu'on a vraiment envie de ce monde-là? Et puis moi, je pense aussi au petit chevreuil qui est dans les rares bosquets qui restent et qui ne pourra pas se mettre dans son double vitrage au moment des épandages. Ce poison, il dépasse complètement celles et ceux qui l'utilisent. Ceux qui font les lois n'accordent vraiment aucune importance aux faits. On l'a bien vu justement aux Antilles, où on a battu le record du monde de cancer de la prostate. Ils le savaient à l'époque, hein, les politiques, ils le savent toujours, mais ils ont décidé sciemment de battre ce fameux record et de polluer les terres pour des milliers d'années. C'est ce qui se passe ici aussi et qui va continuer à se passer. Et c'est pour ça qu'on est là, c'est à nous de nous battre contre ça.
3: Bonjour Sist.
6: Bonjour.
3: Tu as retiré ta blouse blanche que tu avais mise symboliquement tout à l'heure pour cette prise de parole, une blouse blanche parce que tu es soignant.
6: Je suis soignant dans ma vie de tous les jours, je suis soignant quand je bosse. Je suis pas très attaché au symbole, donc la blouse c'est pas quelque chose que je mets au quotidien. Là je trouvais ça important de me visualiser en tant que soignant parce que je trouve qu'il y en a pas assez dans nos rues.
3: Soignant c'est médecin, infirmier?
6: Alors c'est tous les corps de métier qui ont envie de prendre soin des autres personnes, hein. Dans ma vie, je suis médecin généraliste, mais voilà, c'est justement, c'est pas un titre qui est plus honorifique qu'un autre, ce qui est le cas dans la société et que j'aimerais bien déconstruire un peu sur ce plan-là. Et on a tous et toutes besoin les uns et les unes des autres, et voilà, donc soignant.
3: Alors, il y a deux choses que je retiens de votre prise de parole, parce que tu étais avec un camarade de scientifique en rébellion avec toi tout à l'heure. Un, oui, il y a bien une relation de cause à effet entre tous ces poisons chimiques qui se terminent en SID et les épidémies, cancer, sclérose en plaques, Parkinson, etc. Deuxième chose, on ne nous écoute pas. D'abord, revenir, parce que c'est un écueil sur lequel je tombe souvent, et parfois de la part de gens bien intentionnés, simplement qui sont trop laissés infuser par les médias dominants. Mais non, la science n'a pas établi de causalité entre les trucs en SID et les épidémies de maladies qui nous frappent tous, amis, famille, connaissances, proches. On connaît tous quelqu'un de malade et qui, hélas, a pu en décéder, même, je pense, à plusieurs personnes. Donc, est-ce que tu veux bien confirmer, toi aussi, cette causalité, comme on dit, non, ce lien entre les produits chimiques qu'en face, ils osent appeler phytosanitaires? On pourra s'interroger sur l'adjectif sanitaire. Premier truc, oui, il y a bien un lien de causalité.
6: Bah déjà, une pensée pour ces personnes que tu connais, enfin, toutes les personnes qui sont décédées, passées, qui vont décéder aussi à cause de ça. Le problème qu'on a, je pense, en tant que scientifique, c'est qu'on cherche la vérité, l'exactitude absolue, et on ne la trouve pas sur ces choses-là. Enfin, on ne la trouve pas. Oui, il y a des preuves scientifiques qui font la corrélation entre pesticides, cancers, maladies neurodégénératives, comme Parkinson notamment. Mais c'est très difficile à chaque fois de pouvoir dire « c'est ce pesticide qui a fait ce cancer » et entre guillemets uniquement ça. Mais il y a des très grands rapports, notamment il y a un rapport de l'INSERM qui a fait une méta-analyse. Ils ont pris toutes les études scientifiques qui ont été faites sur le sujet, avec des niveaux de preuves qui sont différents. Ils les ont triés, ils les ont classés, et en reprenant toutes ces données-là, ils ont fait un résumé. Et là, ils ont pu montrer que quand même, oui, il y avait des niveaux de preuves plus ou moins importants entre les pesticides et entre ces maladies. Maintenant, il y a une chose qu'on appelle la désinformation, qui permet justement de gagner du temps. Parce qu'en fait, à chaque fois qu'on a une étude scientifique, il y a cette sacro-sainte précision où on va se dire « oui, mais on ne peut pas encore trop parler parce qu'on n'a pas la certitude absolue ». Et en face, on a des agro-industriels qui veulent gagner de l'argent, tout simplement, hein, qui eux vont dire « bah oui, vous voyez, ils ne sont pas sûrs à 100%. » Et puis nous, on a fait nos propres études aussi, et puis on a vu que c'est des concentrations qui sont très, très, très, très faibles. Une goutte d'arsenic, ça fait pas du bien non plus. Et c'est une concentration très, très, très, très faible. Mmh. Et puis surtout, on veut toujours cette preuve sur des maladies choque des choses où on pourrait mettre un nom derrière quelque chose, mais en fait, je pense qu'il faut aussi rester sur du bon sens. Ces pesticides-là, aujourd'hui, leur mécanisme de fonctionnement, notamment les néonicotinoïdes, c'est de venir détruire le système nerveux des insectes. Donc on a envie que ça détruise ce qu'on appelle les ravageurs de nos monocultures, parce que c'est ça le vrai problème en fait. Tous les insectes qui ont un système nerveux, donc tous les insectes, ils sont détruits aussi. Puis ces insectes, ils vont être mangés par des oiseaux, par des rongeurs ou autres, qui vont être atteints aussi. Ça va s'infiltrer dans nos sols, ça va s'infiltrer dans l'eau. Nous, on va être contaminés.
3: Nous aussi, humains,
6: oui,
3: on a un système nerveux.
6: Humains, nous sommes des animaux en fait. Des fois, c'est un grand mot, mais nous sommes des animaux et on est touchés aussi. Forcément, les personnes les plus proches du pesticide lui-même, donc les agriculteurs, les agricultrices, les riverains, riveraines qui sont autour des champs, c'est les personnes les plus atteintes. Donc on a des cas beaucoup plus importants dans les familles d'agriculteurs et d'agricultrices. On a des cas de cancer beaucoup plus importants dans les personnes qui vivent au milieu des champs à la campagne. La campagne n'est pas un lieu aussi sain que ce qu'on pourrait croire. Alors on a toujours tendance à penser, oui, c'est les grandes villes. Alors oui, il y a la pollution directe dans les grandes villes, mais il y a cette pollution aussi dans les campagnes. Et après, en fait, attention, scoop, nous buvons de l'eau. Nous mangeons des produits qui ont poussé dans ces champs-là. Et en fait, il y a une contamination par ce biais-là aussi. Et donc du coup, oui, c'est pas en mangeant une carotte qui a reçu le pesticide où on va directement avoir le cancer parce qu'on a mangé cette carotte-là. C'est bien plus complexe que ça. Et les agro-industriels jouent sur cette ambiguïté-là pour gagner du temps. Parce que eux, leur but, le temps c'est de l'argent, c'est de gagner du temps.
3: Sur côté, il y a aussi ce qu'on appelle l'effet cocktail, c'est-à-dire que on parle beaucoup du glyphosate ou de l'acétamipride, parce que voilà, c'est des produits phares, si tu me passes l'expression. mais en fait, tout ça se mélange, quitte à dire une énormité scientifique, avec les PFAS, avec le cadmium, avec les nanoparticules de plastique, avec voilà. Et quand il y a des études, souvent, on ne trouve que ce qu'on cherche.
6: Pour vous donner un exemple de la difficulté, ça se mélange même avec nos modes de vie. On s'est rendu compte que le bruit ambiant, le bruit constant qu'on a, ça favorise les AVC, les accidents vasculaires cérébraux. C'est pas évident de faire cette corrélation-là. Donc en fait, oui, en effet, c'est très compliqué, mais cet effet cocktail, on peut pas se baser uniquement sur une dose individualisée. Quand on fait des études, on a besoin d'individualiser les choses pour justement le pointer du doigt, et c'est très difficile de prouver ces choses-là. Donc je pense qu'il faut qu'on se remette un petit peu au bon sens. On a des produits qui viennent tuer le système neurologique d'insectes. Bon, ça paraît pas être très sain, quoi. Je pense qu'à un moment, il faut aussi qu'on se base là-dessus. Et oui, il y a des difficultés chez les agriculteurs et les agricultrices qui sont prises dans un étau par ce système-là productiviste. Et je pense que c'est vraiment ça qu'il faut savoir revoir. Très récemment, il y a eu une étude au niveau agro-industriel qui est sortie aussi, où ils ont montré qu'en fait, on arrive à faire du bio, que ça fonctionne très bien, qu'il y a des très bons rendements. Parce que si on parle rendement, très bien, parlons rendement, il faut qu'on se nourrisse. Dans ce cas-là, déjà, diminuons notre quantité de produits animaux. Il faut 7 fois plus de terre pour nourrir un animal et ensuite le manger que si on voulait nourrir les personnes humaines avec du végétal. Bon, déjà, réduisons notre quantité de consommation animale et puis comme ça, on aura à manger pour tout le monde sans faire des monocultures énormes remplies de pesticides qui, en plus, marchent de moins en moins bien. On a de plus en plus besoin de rajouter. Les produits sont de plus en plus puissants pour continuer à fonctionner un petit peu, marchent de moins en moins bien, les rendements sont en train de se casser la gueule parce qu'on a complètement détruit le sol et le vivant qu'il y a à l'intérieur. Et quand on couple ça à l'augmentation du prix du pétrole, qui est lié à d'autres joyeusetés géopolitiques, en fait, on se rend compte que ça va coûter encore plus cher. Donc c'est toujours pareil, il y a toujours plein de choses. Là aussi, il y a un effet cocktail, tiens, qui se met sur l'utilisation de ces pesticides. C'est un système qui est à bout de souffle. Les agriculteurs et agricultrices achètent leur engrais la saison d'avant pour la saison actuelle. Pour cette saison, ils n'ont pas de surcoût pour la production de légumes ou autres avec utilisation de pesticides. Mais par contre, ils vont acheter cette année des produits chimiques qui vont payer plus cher. Et c'est l'année prochaine qu'on paiera les produits plus chers. Est-ce qu'on va faire le lien à ce moment-là? Est-ce qu'on va le dire tout haut? Je ne sais pas. Peut-être, j'attends de voir.
3: Tu es soignant, donc tu vois des gens malades. Cancer, sclérose en plaques, Parkinson, l'épidémie, tu la constates aussi dans ton quotidien. Et est-ce que le mot épidémie te convient?
6: Le mot épidémie me convient quand je lis les données. 30% de plus de cancer chez les enfants, oui, on peut appeler ça une épidémie. Après, c'est très difficile de le voir au quotidien parce que, encore une fois, c'est des choses complexes qui s'entremêlent. quand je vois une personne en face de moi qui a un cancer, mais je sais aussi que cette personne, elle a des habitudes alimentaires, qu'elle fume, c'est difficile pour moi de faire le lien sur le court terme. Par contre, quand on est renseigné, je pense que ça nous marque un petit peu plus. Tout à l'heure, tu disais, on ne trouve que ce qu'on cherche, mais on ne voit que ce qu'on connaît aussi. Et on ne tient pas les registres. Enfin, là aussi, ça se corrèle dans un monde soignant qui est exsangue. On essaie de faire du mieux qu'on peut avec ce qu'on a, et du coup, on n'a pas le temps non plus. Enfin, le temps, c'est quelque chose qu'on prend pour ce qu'on veut, donc on fait des choix dans la vie. Mais il y a beaucoup de mes collègues qui trouvent qu'ils n'ont pas le temps d'aller se renseigner là-dessus ou de tenir des registres.
7: Enfin, les registres du cancer qui ont été votés en juin dernier, mais qui ont été appliqués que dans 24 départements, me semble-t-il. C'est forcément compliqué de comptabiliser le nombre de cancers. L'État n'a pas donné les moyens pour mettre en place ces fameux registres du cancer. C'est aussi une manière enfin voilà, de casser le thermomètre et d'invisibiliser la situation.
6: Je ne suis pas au courant de ces registres-là. Et c'est là que je trouve ça vraiment indispensable qu'on travaille avec des collectifs comme Cancer Colère, des personnes qui sont directement concernées par les choses. Donc là, on parle du cancer, c'est vous. Mais on a besoin de travailler ensemble et de sortir de ce dogme, de cette habitude où le médecin est le sachant. Ça, il faut qu'on arrête tout de suite et qu'on considère la parole des gens qui le vivent au quotidien déjà, qui taffent là-dessus et qui sont vraiment experts de ce qu'ils et elles vivent. Il y a tellement de choses à faire encore.
3: En fait, c'est pas parce que t'es le sachant et la blouse blanche qu'on t'écoute. Et ça, c'est un deuxième truc qui a émergé dans ton discours. C'est de toute façon, on gueule tout ce qu'on peut, mais en fait, on ne nous écoute pas.
6: Moi, je suis rentré dans ce constat-là, surtout avec les enjeux climatiques notamment. Quand on lit le Club de Rome, c'est des choses qui ont été écrites dans les années 70, où on disait exactement finalement ce qui allait se passer, puis c'était toujours « ah oui, mais c'est des chiffres, ça va peut-être pas arriver comme ça, ou peut-être pas si vite ». Et en fait, aujourd'hui, on voit que les changements climatiques arrivent beaucoup plus vite que ce qui était prévu à la base. Les scientifiques, qui font les choses de manière scientifique, donc indépendante, je veux dire par là, leur but, c'est pas de faire peur aux gens, leur but, c'est juste de partager leurs connaissances. Et ces connaissances-là, quand elles vont pas dans le sens des personnes qui gagnent de l'argent, il y a cette ambiguïté qui se met en place. Donc oui, on n'est pas écouté au niveau politique en premier lieu, mais je pense parce que les politiques d'aujourd'hui fonctionnent en fonction, alors là, de l'agro-industrie, mais des personnes qui ont un pouvoir financier. Donc après, c'est le chat qui se mord la queue, c'est-à-dire que les personnes qui ont le plus d'argent aujourd'hui, c'est des personnes qui, dans l'ensemble, ne font pas les choses pour l'intérêt général. On ne peut pas se faire beaucoup d'argent si on fait les choses pour l'intérêt général. Si les personnes qui ont l'argent ne font pas les choses pour l'intérêt général, mais c'est ces personnes-là qui influencent les politiques d'aujourd'hui, on ne va pas aller vers des décisions qui sont prises pour l'intérêt général. Donc je pense que tous les moyens sont bons pour balayer la parole scientifique. Et c'est là que c'est un écueil dans lequel je crois qu'on est un peu trop bisounours sur le sujet. En fait, on se veut prudent sur les données qu'on fournit. Et encore une fois, c'est très bien parce qu'il ne faut pas qu'on dise n'importe quoi. Mais on arrive à un stade où même quand on dit pas n'importe quoi, même quand on dit des choses basées, on va aller chercher la petite bête et essayer de gagner du temps sur ces...
3: Ou tout simplement dire les scientifiques racontent n'importe quoi, j'y crois pas.
6: C'est ce qui se passe outre-Atlantique, ouais.
3: Caro de Cancer Colère fait un bond et fait ouais.
7: Parce que tu dis on peut nous reprendre sur des virgules, sur tout ça, et qu'ils se servent d'ambiguïté pour retoquer votre parole. Mais au-delà de ça, le mensonge est devenu quelque chose de normal dans le discours politique, et que ça, c'est une bascule, parce qu'en fait, jusque-là, on avait des représentants du peuple qui, parfois, tournaient un peu autour du pot, ou essayaient de minimiser les choses, ou pour défendre des sujets, leur paroisse. Mais aujourd'hui, ça pose plus aucun problème que des hommes et des femmes politiques mentent, et notamment dans des lieux de pouvoir, et des lieux républicains, des lieux importants comme l'Assemblée nationale. Quand on a Annie Genevard qui brandit le rapport de l'INRAE et qui lui fait dire l'inverse de ce qu'il me dit, droit dans les yeux, elle sait...
3: L'actuel ministre des pesticides de l'agriculture.
7: Quand elle dit ça, elle ment, elle sait qu'elle ment, elle nous regarde droit dans les yeux et elle sait qu'on sait qu'elle ment, mais elle le fait quand même. Et ça, c'est complètement déstabilisant, c'est d'une violence inouïe quand on se prend ça, mais c'est fait pour déstabiliser, parce qu'en fait, derrière, c'est compliqué de trouver les arguments face à quelqu'un qui est un mur et qui ment. On est dans du mensonge. c'est plus qu'aller chercher la virgule. Enfin, là, on est passé dans une ère trumpiste.
3: Il ne peut pas y avoir de débat avec des gens intellectuellement malhonnêtes.
7: C'est ce côté trumpiste, en fait, de la fabrique d'une vérité alternative et de dire, bah, en fait, on peut dire n'importe quoi, tout se vaut, c'est pas grave.
3: Et vu d'ici, et je t'avoue que la Terre m'a l'air assez plate. Bon, je ne vais pas te lancer là-dessus.
7: Non, mais c'est exactement ça. On est dans des vérités alternatives quand on est à l'Assemblée nationale et ça pose pas de problème, en fait. Et c'est assez grave.
3: Donc en vrai, la Terre, elle est pas plate, hein, on est bien d'accord. Hein.
7: Oui, mais c'est exactement ce qui se passe. Elle dit ça pour l'INRAE, elle dit ça aussi pour l'EFSA. Elle dit, non, mais nous, on s'est appuyé sur les considérations de l'EFSA pour l'acétamipride. Mais qu'est-ce qu'elle a dit, l'EFSA? Elle dit, bah, oui, on sait que c'est dangereux et c'est pour ça qu'on préconise de diviser par 5. Donc, si c'était pas dangereux, on ne préconiserait pas de diviser par 5. Le taux d'acétamipride, c'est son seul argument, puisqu'elle n'a aucun argument, c'est de dire, ah, bah, l'INRAE et l'EFSA... Non, l'INRAE et l'EFSA disent l'inverse. Donc ça, on n'est pas sur du pinaillage de virgule, on est sur du mensonge et sur la construction d'un discours de vérité alternative.
6: Mais je pense que là, on est sur le signal d'un système qui est à bout de souffle. Quand c'est les dernières armes qu'on a de fonctionner comme ça, c'est qu'on arrive à la fin de quelque chose, on le sait. Et tant mieux, il y en a eu assez.
7: Exactement.
3: Tu l'as mentionné tout à l'heure, un ressort qui est aussi activé, c'est vous êtes malade, c'est de votre faute. C'est des retours de chakra, vous avez été vilain dans des vies antérieures, ou vous avez fauté, Dieu vous punir. C'est où tu fumes trop, tu bois trop, tu fais pas assez de sport, tu manges pas 5 fruits et légumes pleins de pesticides ou pas par jour. Cette culpabilisation des malades.
6: Ouais, c'est ça que j'adore chez notamment cancer colère en fait. Jusque-là, la colère c'était quelque chose qu'il fallait contenir parce que...
3: Ouais, c'est pas feng shui la colère, ça aide pas à faire du yoga.
6: Il y en a marre et ce discours-là il tient plus non plus. Là aussi je pense qu'on peut se poser des questions sur pourquoi les gens fument, pourquoi ci, pourquoi ça. Je pense qu'il y a plein de raisons à tout ça, mais surtout on a le droit de mener une vie libre. Les gens qui fument savent très bien que s'ils ont un cancer du poumon, ce sera probablement lié à ça. C'est pas ces gens-là qui vont dire c'est à cause des pesticides. Les gens qui sont en colère, c'est ceux qui déjà au début ne comprennent pas pourquoi. Le problème, c'est quand on finit par comprendre que c'est pas juste le fruit du hasard. C'est là, je pense, qu'il y a quelque chose qui ressort et où on ne supporte plus ce discours qui est paternaliste. Bon, là, je parle pour les personnes que j'ai eues en face de moi. Et il y a une autre chose aussi, c'est que c'est très facile de dire aux gens de faire attention, alors qu'à côté, on peut avoir des prises de décision, enfin des pratiques qui sont complètement absurdes. Et ça aussi, je pense qu'il faut qu'on stoppe avec ça, en fait. Il faut arrêter. Si on veut vraiment protéger les gens, la Ligue contre le cancer a sorti un post il n'y a pas très longtemps en disant « Non, tous les pesticides ne donnent pas le cancer. Protégez-vous, mangez bio, épluchez vos légumes. » Et ça a créé une tollée. Et j'ai trouvé ça génial. Enfin, il faut que les personnes... Quand elles lâchent des bombes, elles se reprennent des éclats dans la gueule. Je crois que c'est important maintenant.
7: Il y avait des tribunes qui étaient prêtes à partir dans tous les sens. Et on n'a même pas eu le temps tellement ils se sont rendus compte que bah non, c'est pas possible, on ne peut pas dire n'importe quoi. Ils avaient sorti donc non pour les pesticides et non la crème solaire. Et ils avaient fait un troisième en disant en alertant sur la désinformation. Et les trois le même jour, ils ont sorti. Et c'était quand même...
6: Mais ouais, voilà, je pense qu'il faut qu'on soit... plus radical, et c'est pas un gros mot d'être radical. Radical, c'est pas...
3: Radical, c'est prendre les choses à la racine.
6: Exactement, c'est pas être d'extrême gauche. Être radical, c'est vraiment prendre les choses à la racine. Si on veut vraiment défendre les gens, je pense que c'est là où il va falloir être plus honnête. Alors c'est plus compliqué, mais si on veut vraiment accompagner les gens, aider à les défendre, se défendre soi-même, il faut prendre les choses à la racine. Donc en fait, il faut pas se protéger des pesticides, il faut interdire les pesticides. Dernière chose, oui. J'aimerais juste vraiment, vraiment inciter les soignants et les soignantes qui entendent ces mots de descendre dans la rue, d'écouter vraiment les patients, les patientes, les amis, la famille, les gens qu'il y a autour de nous. Il faut qu'on fasse corps et qu'on arrête ce séparatisme vraiment. Il faut vraiment que vous descendez dans la rue. Il y a plein de choses à apprendre. Et quand je dis dans la rue, c'est aux manifestations, mais c'est pas que ça. Moi, j'ai passé la journée à faire la cantine aujourd'hui, à faire des crêpes. C'est ça aussi, être dans les manifestations. J'étais pas en train de marcher dans le cortège. Et c'est dans ces moments-là que, déjà, on passe une super journée. Et puis, c'est dans ces moments-là qu'on parle avec les gens. Et c'est ça qui est vraiment important. C'est d'arriver à discuter les uns les unes avec les autres. Et quand on est soignant-soignante, on fait partie de... On est les mêmes animaux que les autres. On fait partie de ce même monde. Et il faut qu'on soit vraiment dans le concret. J'aimerais que cet appel soit entendu.
3: Et par tous, quand les soignants, les soignantes descendent dans la rue pour défendre notre hôpital, on a aussi le droit de les rejoindre. Voilà, cet hôpital qu'on est très content de trouver quand on est malade, bah, on a aussi le droit de le soutenir quand ces soignants et ces soignantes sont dans la rue.
6: Et c'est pas qu'une question de temps. Dernièrement, j'avais pas beaucoup de temps à donner. J'ai pas pu participer à la hauteur de ce que j'aurais voulu, même en amont. Mais pour autant, je suis venu juste une journée. J'ai donné cette journée-là. J'aurais pu faire autre chose. Bon, le temps, il s'articule. Les présences qu'on a chacun, chacune, elles ont vraiment leur valeur. Et je pense qu'il faut qu'on soit conscient et consciente de ça.
7: On a été 2 100 000 signataires de la pétition contre la loi Duplomb.
0: Si c'est la première. Hein,
7: la première. Que... la première. Mais en fait, on s'est dit, si juste ces 2 100 000 personnes font un truc, juste un truc, avant les présidentielles. Et un truc, ça peut être 5 minutes, 1 heure, une journée, 2 100 000 actions et engagements. Et en fait, ça peut être pas grand-chose, comme tu disais, ça peut être venir faire des crêpes sur une manif, ça peut être plein d'idées, en fait, qui sont aussi rigolotes. Donc, quand sa colère va proposer, ça laisse à tout le monde le loisir de s'emparer de ça avec des moyens, sans moyens, avec du temps, sans temps. Il y a des milliards de choses à faire, dont des choses rigolotes, voilà, comme faire des crêpes, comme envoyer des cartes postales à des décideurs. Tout le monde peut s'emparer de ça.
6: Et même si on ne fait rien, j'ai envie de vous dire aussi, les politiques, on vous voit et on ne votera plus pour vous. Il y en a qui votent plus pour vous depuis longtemps, mais on est de plus en plus nombreux et nombreuses à ne plus voter pour vous.
7: On vous voit et on se souviendra. Non, mais Élise Bordet a fait un post. C'est une chercheuse et qui faisait référence à la tribune des 20 scientifiques dans la revue Science qui disait, là où maintenant on sait c'est posé, c'est dans cette revue scientifique, quand on fera les comptes, on pourra dire, nous à cette date-là, c'était posé dans la revue scientifique, on le savait, et vous, vous avez voté ces lois-là, vous êtes responsable. Et on saura venir vous chercher et vous dire, voilà, la date, elle est posée, vous avez voté ça, en le sachant. Vous ne pouvez pas ne pas savoir quand vous allez voter ça. On s'en souviendra.
6: La seule chose qu'il faudrait en plus, c'est qu'il n'y ait pas d'impunité pour les Merci. Personnes qui sont au pouvoir. Je pense que c'est ça aussi un gros point nodal. Et du coup, là, on a besoin de juristes, on a besoin d'avocats, d'avocates. Il faut vraiment qu'on soit ensemble, quoi.
0: Je reviens sur cette journée, là, que ce temps que tu n'avais pas forcément, mais que tu as consacré à nous parler et à faire des crêpes. On se rencontre, on se parle, on fait corps. C'était pas complètement du temps perdu.
6: Évidemment, mais bien au contraire.
0: C'est un truc qu'il faut dire quand même, c'est que ça fait du bien et que nos luttes, elles sont pas lugubres en fait. Malgré les circonstances, on arrive à rester joyeuses et joyeux quand même.
7: La colère, elle va avec la joie. C'est la même impulsion et elle est constructive, elle est fédératrice, elle regonfle, elle donne des forces. C'est formidable.
6: Et scientifiquement parlant, un des meilleurs moyens d'agir contre son anxiété, c'est d'être dans l'action. On ne bougera pas peut-être autant de portes que ce qu'on aimerait faire, mais en fait, ce qu'on fait, ça fait du bien, vraiment. Ça a été prouvé, ça apaise vraiment l'anxiété.

0: Et voilà les amis, si vous n'avez pas le moral, si vous êtes rongé d'éco-anxiété, on vous invite à suivre les bonnes préconisations de révolte, d'action et de joie du Dr Sist. Vous pouvez télécharger ce reportage via notre site, polemixetlavoixoff.com, avant qu'on se retrouve très bientôt sur votre radio toujours libre préférée. Ce n'est qu'un combat. Continuons le début. Salut.
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2: 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Salut à toutes et à tous, vous écoutez Canal B, c'est l'émission Le Grand Tout qui commence avec Yann, c'est moi, content de vous retrouver. Une émission d'une heure, comme tous les jours du lundi au vendredi, de 17h à 18h, des nouveautés musicales, des infoconcerts, des infocultures, et bien le tout se mélange aujourd'hui dans cette carte blanche donnée au groupe rennais, un trio VR Love, qui aime pratiquer le grand écart entre musique électronique et musique psychédélique, où on les écoutera nous parler du groupe et puis aussi nous donner quelques sélections musicales de leur choix. Ben et Tom sont nos invités, vous les avez entendus dans Purple Rain mercredi et puis aussi peut-être dans les groupes Tasmaniacs, dans le grand orchestre du Mont Kulala, dans Ivar ou bien sous leur nom ancien de Ben et Tom. On passe une heure en leur compagnie et puis ça va être la dernière émission Le Grand Tout avant quelques congés et on se retrouvera pour de nouvelles émissions à partir du 20 mai. Bonne émission. Je reçois deux musiciens, ils sont frères, ils s'appellent Ben pour l'un, vous l'entendez assez régulièrement le mercredi et vous l'avez entendu dans Purple Rain. Salut Ben.
3: Salut Yann.
2: L'autre c'est Tom, vous l'avez déjà entendu aussi, sans le savoir, peut-être, dans divers groupes rennais.
3: C'est possible, c'est possible.
2: Bonjour Tom.
3: Salut.
2: Comme les choses sont bien faites, on mène une sorte de campagne intensive de diffusion de VR Love sur Canal B, parce qu'il y a un spot qui est diffusé depuis dimanche. Et puis, vous étiez donc dans Purple Rain, tous les deux, avec Quentin.
3: Et oui, exact. Et Quentin n'est pas là, mais voilà, big up à lui.
2: Ben, on le connaît bien pour l'entendre régulièrement à l'antenne et puis aussi, grâce à lui, faire entendre d'autres artistes rennais, puisque tu es le technicien de l'émission Purple Rain depuis pas mal de temps maintenant.
3: Ouais, bah ça fait depuis 2018 que je suis dans l'émission et en fait je m'occupe de la partie live. En gros, donc les groupes jouent en live et du coup, voilà quoi, je ramène des micros et puis je fais le mixage, voilà quoi.
2: Grâce à Ben, les groupes sonnent dans Purple Rain. On vous a découvert pour autant tous les deux, avant ça, avant de rencontrer Ben ici à Canal B, on vous avait croisé sur la scène rennaise sous le nom de Ben et Tom. Mais on va revenir encore en arrière, quelques instants, voir vos premières amours dans la musique, et puis on va écouter VR Love quand même, parce que c'est ça le projet qui vous amène. Carrément. Ça commence quand la musique pour les frangins Ben et Tom ?
4: Oula, ensemble officiellement on a commencé un groupe, moi j'avais 15 ans, là j'en ai 33, donc ça fait plus de 15 ans qu'on joue ensemble dans un groupe.
3: Parce qu'avant on avait déjà fait de la musique, mais bon, c'était accordéon, flûte à bec, ou enfin c'était.
4: Dis pas ouais, ça, s'il te plaît.
2: Il y a pas d'enregistrement.
3: Ça y est, je balance le dos, là c'est parti. Non, mais oui, enfin en fait, on a commencé chacun la musique quand même assez jeune entre guillemets. On a chacun un peu fait notre chemin de notre côté, et puis il y a eu un moment où, à l'adolescence où on traînait quand même dans la scène douarnoniste, parce qu'on est originaire de Douarn, et que j'étais entouré par des groupes de garage, les Billy Bollock, les Good Old Boys qui s'appelaient après les Octopus et tout. Enfin, moi, c'est les groupes qui m'ont vraiment marqué et m'ont donné envie de « Allez, vas-y, on monte un groupe ». Et puis j'ai essayé de monter des groupes et tout, mais ça marchait pas trop. Et puis en fait, je composais des morceaux et des fois avec Tom, on allait buffer en fait au Loco Rock, donc c'était l'endroit où on allait répéter quoi. Et puis en fait, en buffant ensemble, je sais pas, une espèce de flash où on s'est rendu compte qu'on kiffait les mêmes trucs et que voilà, bah, quand on avait en fait écouté la même chose de par nos parents, et que du coup bah il y avait une espèce d'osmose un peu naturelle, et on sortait de la répé un peu genre complètement transi, et enfin voilà, et du coup on a toujours continué à faire la musique ensemble depuis, après sous diverses formes, divers projets,
2: et y compris, et ça on peut le déceler peut-être dans ce que tu balançais, flûte, accordéon, y compris dans les musiques bretonnes en fait. Ça c'est des choses qui vous ont accompagné, qui vous accompagnent encore un peu plus ou moins différemment tous les deux, peut-être plus toi Tom que Ben, même si vous jouez dans le groupe Ivar tous les deux.
4: Bah, tous les deux on a grandi en écoutant cette musique-là, enfin la musique bretonne, pas tant que ça, mais la musique irlandaise. Notre mère nous faisait écouter pas mal de vieilles folk irlandaises comme Planxty, Chieftains et tout ça, et de musique traditionnelle actuelle irlandaise. Donc ouais, on a un peu baigné là-dedans aussi. Et moi, dans ma pratique instrumentale, j'ai commencé par l'accordéon diatonique. Donc voilà, j'ai ce bagage-là aussi qui est toujours présent, aujourd'hui j'ai aussi une pratique professionnelle, on va dire, de la musique de bal, qui n'a rien à voir avec la musique qu'on fait tous les deux, mais voilà, j'ai plusieurs casquettes.
2: On va entendre ça assez bien dans cette carte blanche à vous deux, à VR Love, à travers une sélection de morceaux du groupe. Tout frais mixé, peut-être même certains pas encore totalement dans leur version définitive.
3: Ouais, c'est pas encore terminé. On va dire que c'est à 90% fini quoi.
2: Pour VR Love, et puis aussi vos sélections hors ce projet-là, qui nous emmèneront du côté du shoegaze, de la musique ambiante, de la musique de jeux vidéo, et encore, j'en passe, parce qu'il y a plein de choses qu'on va évoquer sans doute avec vous deux, et puis on écoutera aussi votre bon ami Léo, qui propose son solo RN137 avant vous, ce vendredi 8 mai, au Melody Maker. On en reparle tout à l'heure, mais pour l'instant, je pense qu'on va plonger directement dans ce qu'est VR Love à l'heure actuelle, en début mai 2026. Peut-être dans 3 mois, ce sera tout à fait différent, je ne sais pas. On écoute ce morceau qui va normalement vous exciter un petit peu si vous avez bien aimé la scène Manchester du début des années 1990, la rencontre entre le rock psychédélique, les musiques de danse, le dance floor et l'ecstasy avec le psyché. C'est un peu tout ça qui plaît aussi à VR Love. On écoute Just Do It.

0: On se noie presque dans cette vague sonique de la fin du morceau. Just do it. Vous avez déjà entendu ce slogan quelque part, c'est probable. Vous entendiez à l'instant We Are Love. On parle avec deux des trois musiciens du groupe Rennais. C'est Tom et c'est Ben. J'alternerai les deux. Ben et Tom. Tom et Ben. On entendait à l'instant un morceau. Est-ce qu'il est figé ce morceau ou il peut encore évoluer?
1: Ah non, bah le chant en fait, c'était juste une prise témoin. Enfin, j'ai fait ça un peu à l'arrache. Voilà. Bon, voilà.
0: Parce que là, vous êtes en train d'enregistrer en ce moment, en fait.
1: Ouais, bah en fait, on enregistre. Son mix, en fait le morceau il est quand même passé par plein d'états différents, il y a pas si longtemps que ça en fait, il y avait pas de gratte acoustique, il était 3 tons au-dessus et la batterie était beaucoup plus en avant, enfin bref, puis voilà, à force de taffer le mixage, la réal, on voit ce qui fonctionne pas, on teste des idées, on fait un peu tout en même temps en fait, l'enregistrement c'est un peu l'occasion de vraiment créer le morceau quelque part aussi, créer un peu la direction artistique, parce que des fois ouais, on peut avoir des idées au début en fait et se rendre compte que ça marche pas en fait.
0: Et un côté expérimentation, laboratoire en fait, chez We Are Love.
1: Bah ouais, de ouf, c'est vrai que moi j'ai toujours, enfin j'adore le shoegaze, j'adore la musique ambiante, j'aime aussi avec Tom la liquid jungle ou des trucs comme ça. Il y a vachement ce côté années 90, en tout cas c'est ça qui fait le lien quoi. Mais c'est vrai que mon rêve en tout cas avec ce groupe, ça serait de réussir à mélanger le shoegaze avec de la musique un peu dance 90, enfin breakbeat.
0: Ça me renvoyait à une époque où des groupes, les Happy Mondays, The Primal Scream, les Stone Roses, à la fin des années 1980, tout début des années 1990, allait vers ça quoi, faisait tomber un petit peu les barrières, les chapelles entre genres et mélangeait musique psychédélique et dance music. Est-ce que on les voit comme vos influences principales?
1: Ouais, je sais pas forcément. Enfin, moi j'adore les Happy Mondays et tout. C'est vrai que ils ont essayé de faire ça. Je dirais qu'on est plus je sais pas si c'est vraiment eux à proprement parler qui nous ont influencés, mais on est dans la même démarche en tout cas, ouais, c'est sûr, de mélange des genres.
0: Tom, ton regard sur ce mélange que vous proposez avec We Are Love?
2: C'est par rapport à ce qu'on écoute depuis quelques années. Enfin, c'est vrai qu'on écoute, on a découvert pas mal de musique peut-être un peu plus électronique des années 90-2000 et que dans tout cet amas de nouveautés, tout ça, ben il y a des groupes qui nous marquent plus. Moi, je trouve que mine de rien, toi, t'as écouté pas mal Oasis et il y a dans ce morceau une espèce de plénitude aussi qu'on peut retrouver des fois, enfin de densité un peu, tu vois, genre bien sky, peut écouter dans ce genre de groupe aussi, tu vois, Stone Roses aussi je trouve, c'est pas un groupe qu'on écoute tous les jours, je pense qu'inconsciemment il y a une même volonté dans les couleurs, dans la densité des guitares et dans la volonté d'un beat assez lent, tu vois, pour bien bien se poser quoi.
0: Ce qui n'est pas le cas sur tous les morceaux, il y a des morceaux où les pics sont un peu plus jungle justement.
1: Oui, de ouf. Non, mais pareil, un autre groupe qui m'a beaucoup influencé comme c'est Ride, hein, franchement à mort quoi. Enfin, le son, les compos, les voix, enfin je sais pas tout quoi, j'adore.
0: On pourrait parler aussi du texte de ce Just Do It, parce que oui, Just Do It, ça renvoie forcément à ce slogan pour une marque de pompe fabriquée par des enfants.
1: Ouais. Mais en fait, tout le morceau, c'est que toutes les paroles, c'est que des slogans publicitaires en fait, que je suis allé chercher à droite à gauche, et c'est que des slogans publicitaires où c'est en mode... développement personnel, vas-y dépasse-toi parce que tu le vaux bien, enfin c'est que des trucs comme ça en fait, toutes les paroles c'est une espèce de truc absurde autour du développement personnel où voilà, j'ai été compilé entre guillemets des slogans, j'ai pas les cités parce qu'on n'a pas
0: on le fait pas de toute façon, pas besoin de leur faire encore plus de pubs qu'ils n'en ont déjà. Mais c'est amusant la manière dont toi tu en fais une sorte de
1: c'est un collage,
0: tu les colles les uns aux autres, et finalement il y a un vrai discours politique qui sort de ça finalement.
1: Oui, de ouf, c'est clair.
0: Est-ce que comme chez les frangins Gallagher, chez les frangins Davis, chez les cousins Wilson aussi ou frères Wilson, il y a parfois des petites rivalités qui peuvent exister entre les musiciens quand ils sont frères ou sœurs. Est-ce que vous avez aussi ce souci ou pas?
2: y a pas d'enjeu financier comme avec les Gallagher, donc je pense que ça va. Il y a pas de rivalité, mais il y a même pas tant que ça de désaccord. C'est plus, on est frangins, des fois on se gueule dessus, les gens autour ils sont choqués. Ouais, mais en fait, on se connaît, on sait très bien que des fois, on se parle mal, mais ça n'a pas de... On sait qu'on se remet trop en question pour s'excuser le lendemain. Donc, mais les gens autour, ils sont souvent un peu étonnés, quoi.
1: Ouais, parce que des fois, quand on a des trucs à se dire, c'est, on n'y va pas par quatre chemins, quoi. Mais on s'engueule assez facilement, mais c'est juste que... On sait que chacun va réfléchir de son côté, va se remettre en question, et puis on s'appelle toujours après pour dire...
2: Mais ceux qui ont des frères et sœurs et qui sont encore très proches avec eux, je pense qu'ils comprennent dont je parle. Mais en musique, on n'a pas tant que ça de désaccords. Et quand on en a, en fait, on reste quand même ouvert aux propositions de l'autre, parce que souvent, elle n'est pas trop loin de la nôtre. Enfin, tu vois, par exemple, ce morceau, si on veut préciser, au début, il faisait plus un mixage... très rock de l'ensemble, et moi je voulais autre chose, et en fait j'ai réussi à bidouiller ma batterie pour en faire un peu ce que je voulais, et lui il était carrément ok avec ça. Enfin, je pense qu'on kiffe un peu les mêmes choses, donc il n'y a pas trop de désaccords en fait, artistiquement parlant.
1: Ouais, carrément. Et puis chacun un peu, enfin, ramène l'autre à un endroit qu'il a un peu oublié de lui-même, je sais pas comment dire.
0: Est-ce que parfois ça peut aussi accélérer et rendre les choses plus faciles, le fait que vous connaissiez très très bien ?
2: En tout cas, il n'y a pas ce truc-là, je sais pas comment dire en musique, mais de la page blanche, je crois qu'on n'a jamais été en panne d'inspiration. Même si ça peut ressembler à des choses qu'on a déjà fait il y a quelques années, en fait on arrive toujours à pondre des riffs qui nous fassent trop kiffer, quoi. Je crois que ça va vite dans le sens où on aime tous les deux les mêmes choses, et du coup, je sais pas, c'est un peu inépuisable, je trouve.
1: Ouais. Ouais, carrément.
2: Vas-y, tu veux après, rebondir là-dessus.
1: On a des idées et tout ça, mais après, ce qui est plus dur, c'est de les mettre en forme et d'en faire des morceaux. Et c'est là que on va se mettre à bosser ensemble, que des fois on a des désaccords, des contradictions. Mais n'empêche que on arrive quand même à s'entendre.
0: On va écouter des morceaux que vous avez choisis chacun. Et là, le premier morceau, Or Vir Love, c'est toi, Ben, qui nous le propose. On va partir dans l'espace.
1: Donc c'est un morceau de Vinyl Williams qui s'appelle Inner Space. Et Vinyl Williams, c'est un musicien de, on va dire, je sais pas, il mélange, c'est du psyché, un peu shoegazy, mais avec un côté assez spirituel, assez... je sais pas trop comment décrire ça, quoi.
2: C'est un mec de notre génération qui est de Los Angeles, et je pense là-bas il y a une émulsion là, de il y a toute une scène de musique un peu vaporwave mélangée avec du shoegaze, dans la dream pop. Le mec il chante souvent en voix de tête, très au fond, c'est hyper aquatique, quoi, et très saturé en couleurs dans sa manière de gérer son image et tout ça, avec des logiciels d'architecture. Et il se trouve que c'est le petit-fils de John Williams, le compositeur de musique de film. Et je crois même que son père était batteur dans des groupes genre Crosby et tout ça. Donc il vient pas de nulle part, je pense. Et tu voulais dire quelque chose, hein ?
1: Bon, non, non. Let's go.

0: On reçoit dans cette carte blanche aujourd'hui de l'émission Le Grand Tout sur Canal B deux des trois membres de VR Love que vous verrez en concert ce vendredi d'ailleurs au Melody Maker. Vous les avez peut-être entendus en live dans Purple Rain mercredi et vous avez entendu tout à l'heure une sélection d'un des membres du groupe et puis à l'instant, eh bien le versant mixtape, oui, parce qu'il y a ce versant là aussi chez VR Love. C'est pour donner vraiment une déclaration totale de ce que vous êtes, vous VR Love. Le grand écart assumé entre musique, écriture psyché et puis ambiance électronique, puis ambiance électronique plutôt breakbeat jungle quoi.
1: Bah en fait qu'on a composé depuis deux ans là les

0: c'était moins spontané de vouloir les refaire et d'en faire des morceaux. Donc on s'est dit, on va compiler, on va dire 3 quarts d'heure, 40 minutes des moments qu'on préfère. Et s'est dit, on va compléter la sortie de notre enregistrement avec une phase B de vraiment qu'on appelle une mixtape, quoi. On aime bien parce qu'il y a un côté un peu musique au format, enfin, un DJ pourrait passer dans une radio à la BBC, tu vois. Et l'ambiance est un peu différente en termes de couleur, elle est assez similaire à ce qu'on fait d'habitude, mais c'est beaucoup plus ambiante et d'influence des musiques électroniques. Ça peut aller de la drum and bass atmosphérique à des beats plus house et à de la dub techno, parce qu'on aime beaucoup aussi. Tout l'environnement des musiques électroniques planantes aussi, d'Angleterre hein, quand même, beaucoup aussi,
1: ouais.
0: Et de très très loin de la Jamaïque, mais anglo-jamaïcaine on va dire, et influencé par tout ça, enfin voilà.
2: Et la musique qu'on écoutait à l'instant, elle n'est pas forcément destinée à être jouée en live par Via Love ou si aussi?
1: Pour l'instant c'est pas à l'ordre du jour, mais je garde ça quand même dans un petit coin de ma tête. Je kifferais trop qu'on puisse faire un set 100% électronique, comme on a fait là en jamant pendant 3 jours avec des synthés et boîtes à rythme. De réussir à refaire ça, ouais, moi ça me plairait, un de ces 4. Mais bon, pour l'instant on n'y est pas. Et en fait cette mixtape, elle sort sur une cassette là qui va sortir normalement en septembre sur le label Prelib Records. Et du coup l'idée de cette cassette, à la base on voulait juste sortir la mixtape dessus et puis sortir les morceaux sur internet, et puis on s'est dit, ah mais ça peut être marrant de faire une cassette. On s'est rendu compte que la mixtape rentrait sur une face et que les morceaux de l'EP rentraient sur une autre face, et du coup on s'est dit que ah mais ça pourrait être cool de faire une cassette bigou, quoi, genre un petit goût électronique planant, ou alors un petit goût plutôt chanson.
0: Peu comme il y a des artistes jamaïcains, tu sais, qui font leurs chansons, puis ils ont des dub plates un peu, quoi. Donc j'aime bien voir cette chose-là comme ça, la version sans la voix, mais avec des envois de volume, on enlève, enfin vraiment, ouais, une espèce de dub plate de ce qu'on fait, quoi. Même si c'est pas les mêmes morceaux, c'est l'idée, c'était un peu ça, quoi.
2: Il y a un côté insatiable, j'ai l'impression, chez vous deux dans la musique, avec ces expérimentations diverses, le fait d'avoir joué des musiques irlandaises, puis ensuite d'aller vers le psyché, puis ensuite jouer dans un orchestre de karaoké, et puis jouer avec un autre groupe Tasmaniacs pour Tom seulement.
0: Ouais, c'est ça. Et non, Quentin, pardon.
2: Ah, Quentin, évidemment. Quentin, le troisième membre de Via Love. Ce côté insatiable, vous le ressentez aussi, vous, toutes les musiques vous intéressent et vous pouvez jouer de toutes sortes de musiques, en fait.
1: Non, franchement, non. Moi, il y a plein de musiques, genre, j'aime pas le métal. Enfin, j'exagère, il y a des trucs de métal, j'aime bien, mais j'écoute très peu de rap aussi. J'aime pas la musique classique. Enfin, bref, je sais pas, le jazz, ça m'intéresse pas beaucoup non plus. À part peut-être 2-3 trucs. Le côté, justement, spirituel de John Coltrane ou de Pharoah Sanders, ça, je suis carrément fan, mais voilà. Enfin, nos parents, ils écoutaient plein de musique, en fait. Et l'environnement à Douarnenez aussi, ça a toujours été un environnement avec plein de musiques différentes qui se côtoient, et on a toujours plus ou moins baigné là-dedans, et ce qui fait que on écoute plein de choses qui n'ont rien à voir les unes avec les autres. Et surtout, moi, il y a un truc qui m'a toujours énervé, enfin à Douarn mais même ailleurs, c'est le côté un peu sectaire, quoi. Donc t'as une scène qui font que du garage, et si tu dévies un peu, t'es mis de côté ou t'es pas accepté dans le groupe. Et je sais pas, moi j'ai toujours bien aimé justement les soirées qui mélangent plusieurs styles de musique ou qui essayent d'expérimenter un peu, enfin voilà, quoi. C'est vrai qu'il y a une époque, ouais, t'avais la scène reggae, la scène garage, la scène métal, et puis tout le monde était un peu chacun dans sa petite chapelle, et bon, je trouve ça un peu chiant, quoi, voilà.
2: Des gens qui n'avaient pas écouté les groupes anglais des années 90 qu'on évoquait un peu plus tôt dans la discussion. On poursuit avec une sélection de Tom cette fois-ci. C'est un morceau qui a le nom tout sobre de Instrumental 01. Instrumental 01.
0: C'est un morceau d'un groupe qui s'appelle Full Body 2, si ça se prononce comme ça, que j'ai découvert il y a genre 3 jours. J'ai découvert ça via le label d'un artiste que j'aime bien aussi, qui s'appelle George Clanton. Si je me trompe pas, ils viennent de Los Angeles aussi, comme Vinyl Williams et tout ça. Et j'aimais bien, c'est bien shoegaze, c'est bien planant. Ils ont pas d'activité là depuis 2

0: Vie or Love sont nos invités aujourd'hui dans cette carte blanche de l'émission Le Grand Tour. On arrive vers la fin de la discussion avec Ben et Tom, deux des trois membres du groupe. Et on entendait à l'instant NDE, Near Death Experience. C'est quelque chose que aucun des membres du groupe n'a vécu, une expérience proche de la mort comme ça.
1: Heureusement, non.
2: Non.
0: Mais c'est quelque chose qui t'a inspiré, en tout cas, cet état de fait-là, Ben.
2: Ouais, carrément. Bah, c'est assez fascinant quand tu vois les témoignages des gens qui font des sorties de corps alors qu'ils sont complètement inconscients, qui voient la pièce avec le médecin, ce qu'il est en train de faire. Et puis, un peu cette espèce de mythe du fameux tunnel avec la lumière au bout. Il y a une espèce de, je sais pas, de pont entre ça et le psychédélisme, en fait. Parce qu'une expérience de mort imminente, en fait, c'est juste notre cerveau qui, en mode survie, avant de lâcher, en fait, nous envoie une grosse dose de tout ce qui peut y avoir de chimique
0: et qui pourrait correspondre à une remontée d'acide, quoi. En fait,
2: qui sont des une forme d'hallucination, en fait. Je trouve que ça, c'est bien psyché, quoi. Ouais.
0: On a l'impression à l'écoute des morceaux et puis les sélections que vous avez apportées aujourd'hui que on n'a pas besoin de drogue pour autant quand on est dans le public de Vie or Love, parce que vous balancez tout comme ça. Pas besoin non plus d'un visuel psychédélique, d'un light show digne du film Or West à San Francisco à la fin des années 60. Ouais. Pas besoin de tout ça, en fait.
1: Ouais, ça pourrait compléter quand même.
0: Quand même.
2: Ouais. Ouais, un bon strombo là pendant tout le concert, histoire de faire une bonne crise d'épilepsie, ça peut être.
0: Ouais. Alors il y a ce concert de ce vendredi 8 mai au Melody Maker, vous serez pas tout seul et c'est un pote qui joue avant vous.
2: Ouais, carrément, c'est Léo, donc RN137. Et voilà, il fait des chansons un peu en français, mais avec un petit côté un peu des boîtes shoegaze, il y a un petit côté un peu Weezer aussi. Enfin, il est quand même bien dans les années 90 aussi à sa manière. Et puis c'est un pote de longue date qu'on connaît bien avec Tom.
0: Bon, on va écouter RN137 avec un album enregistré. Il a tout fait, hein. Il a enregistré,
2: il a
0: produit,
2: tout seul,
0: il a mixé. Ouais. On s'attend à quoi ? De la chanson mélangée avec du shoegaze, du post-rock ?
2: Oui, ouais, en gros, c'est ça, ouais, carrément. Avec un côté pas forcément sérieux comme peut l'être le post-rock. Avec un côté quand même, je sais pas, un peu fizz. Ouh, tu vois, je sais pas comment dire.
0: Bon, les paroles sont très drôles et pourtant très sensibles aussi. RN137 qu'on écoute maintenant avec ce titre encore.

0: Vous entendiez à l'instant RN 137, encore un titre d'un album qui jouera forcément, en tout cas de nombreux titres lors de cette soirée, ce vendredi 8 mai au Melody Maker, c'est rue Saint-Blaine, c'est à Rennes et c'est avec les We Are Love, nos invités aujourd'hui deux des musiciens du groupe. C'est un trio We Are Love, hein. C'est Ben ici présent, Tom ici présent aussi. Et Quentin,
1: yes. Pas
0: là. On va aller vers la fin, on est vraiment à la fin là avec un dernier titre à écouter dans un instant. Mais avant qu'on l'écoute, peut-être je vous laisse présenter deux morceaux qu'on n'a pas le temps d'écouter maintenant, mais les liens vont se retrouver sur canalb.fr. D'abord un titre que tu nous proposes, Ben, qui nous renvoie vers un jeu vidéo.
1: Ouais, c'est en fait en ce moment j'écoute beaucoup les soundtracks des Silent Hill, en fait, qui est un jeu d'horreur assez psychologique. Et en fait, la BO des trois là, elle est à la fois planante et un peu dérangeante. C'est une compositrice qui s'appelle Akira Yamaoka, voilà, c'est ça, une japonaise qui a fait toutes les BO des Silent Hill. Et moi, je kiffe trop les sons de synthé, le côté dreamy, et mélangé un peu à cet imaginaire d'horreur, mais plutôt suggéré. Enfin, comment dire, assez introspectif, quoi, assez psychologique. Enfin. Bah surtout dans le 2, en fait, dans Silent Hill, les monstres, en fait, sont des représentations des angoisses inconscientes du personnage principal. Et voilà, enfin, je sais pas, cette musique-là, mais aussi les Final Fantasy et tout ça, je sais pas, ça, pour moi, ça cristallise un peu une époque de la fin des années 90, du début des années 2000. Voilà, donc il y a un petit côté un peu nostalgie, mais en même temps, je sais pas, il y a une ambiance, quoi, il y a un truc que j'ai pas retrouvé après, ouais.
0: L'autre morceau choisi par Tom, mais c'est différent de ça.
2: C'est un morceau qui s'appelle Dolan Tours, d'un beatmaker allemand qui s'appelle Ski Mask. Et c'est sorti sur un label qui s'appelle Alien Tape. Et voilà, pareil, je suis plus en mode qu'est-ce que j'ai découvert récemment. Et là, j'ai découvert Ski Mask et j'aime beaucoup. C'est une espèce d'ambiance techno, un peu décousu, pareil, des fois un peu avec des rythmes jungle, et le son est vraiment hyper bien produit, et c'est bien planant, voilà, j'aime beaucoup, et allez écouter Ski Mask.
0: Bon, on écoute des courts extraits de ces deux titres-là, puis vous retrouvez les morceaux en ligne, évidemment, facilement, et les liens sur la page Le Grand Tout sur canalb.fr. On arrive au dernier titre de We Are Love qu'on va écouter maintenant. Gentrified, on attend évidemment la version physique de ces enregistrements là, ça va arriver ou est-ce qu'il y a d'abord peut-être on va trouver ça d'abord sur les plateformes?
1: Ouais, donc ça va sortir en ligne au mois de mai, voilà, sur les plateformes, sur YouTube et Bandcamp je pense, et ça sortira sur cassette en septembre, voilà, via le label de Colin Prix Record.
0: Avec donc la version des morceaux qu'on a entendus et puis aussi la mixtape de l'autre côté.
1: Exactement, ça sera une cassette bigou, quoi. Ouais.
0: Vous avez, vous, l'habitude d'écouter encore des cassettes dans vos bagnoles respectives ou pas trop?
2: Pas dans les bagnoles, mais...
0: À la maison sur un...
1: Non, mais oui, par contre, à la maison. On a tous, Tom, on a une chaîne IFI, tu vois, avec des enceintes, platine vinyle, une platine cassette... Moi j'ai mon coloc, il a ramené une platine CD aussi, enfin voilà quoi, on écoute sur plein de supports différents de la musique. Les cassettes, c'est assez pratique quoi, tu vas voir un concert, je sais pas, d'un pote, c'est un objet que tu ramènes en fait, enfin, c'est comme un souvenir d'un concert quoi. Enfin,
2: bon, en fait, au-delà du retour au vintage, je crois qu'il y a beaucoup d'artistes qui aiment bien travailler avec les bandes, que ce soit les magnétos à bande ou les magnétos cassettes. En fait, je vois beaucoup d'artistes maintenant qui mixent, qui lo-fi-isent leur son via des bandes cassettes. C'est une mode, mais au-delà d'une mode, je trouve que c'est vachement intéressant de revenir à quelque chose de plus organique et... Au-delà du fait que la cassette est encore abordable pour nous, c'est un peu par contrainte aussi qu'on la sort, qu'on sort cet enregistrement sur cassette, parce qu'on l'autoproduit et Prix Libre finance les cassettes pour un prix raisonnable, on va dire. Moi j'aime bien le grain, on a déjà sorti une cassette via Prix Libre avec un groupe qu'on avait à l'époque qui s'appelle Channel Plus, et j'avais bien aimé le grain justement. ça me rappelle quand on avait un lecteur cassette en bagnole dans la R5, ouais, j'aimais bien, ouais, ouais, et puis ça s'use un peu, mais dans le bon sens du terme. Évidemment que le disque, le CD a la meilleure qualité, incomparable, mais c'est pas pareil, voilà, la cassette, et j'aime bien l'objet, effectivement, comme tu disais, ça tient dans la poche.
0: On termine avec ce morceau Gentrified, il nous raconte quoi ?
1: En fait, en 2013, j'ai fait une année d'études à New York, en fait, et vu que j'avais pas beaucoup de sous, je me suis retrouvé dans un quartier, assez craignos, quand même, à Brooklyn, et en fait, j'étais ah yes, trop bien, j'avais l'impression de, me retrouver là où ça se passe et tout, là où il y a des artistes émergents, etc. Et puis en fait, une fois j'ai vu une manif du Black Power passer devant chez moi, et puis en fait, j'ai pris conscience de ce que c'était la gentrification, et plus tard, en fait, j'ai réalisé en fait que j'en faisais partie aussi sans me rendre compte que, en fait, c'est un sujet qui m'a quand même personnellement traversé, et en gros, voilà, ça parle de quelqu'un qui se rend compte de la gentrification, mais en fait qui se met des œillères, qui participe au problème, qui se fait croire à lui-même que non.
0: Et c'est un morceau sur lequel on peut danser quand même ?
1: Alors celui-là, il est pas très dansant, il est plutôt rock, assez binaire, quelque part, ouais.
0: Les autres morceaux un peu plus dansants, ils seront au programme de cette soirée au Melody Maker, c'est quoi, c'est vers 20h ce vendredi soir ?
1: Eh ben,
2: ouais, venez pour 20h.
1: Oui, voilà.
2: On sait comment ça se passe.
1: Ouais, de ouf.
0: Merci Tom, merci Ben, la bise à Quentin, et on vous retrouve bientôt dans quelques jours sans doute sur YouTube, sur Bandcamp, et puis un peu plus tard en version cassette. Merci.
1: Merci à toi. Salut.

0: C'était le titre Gentrified par le trio rennais VR Love. Vous les retrouvez, je le rappelle, ce vendredi 8 mai au Melody Maker rue Saint-Blaise à Rennes avec aussi RN 137. On se retrouve pour de nouvelles émissions Le Grand Tout à partir du mercredi 20 mai. Et oui, quelques 10 jours à peu près sans émission, mais avec des plages musicales de 17h à 18h et puis de 9h à 10h. On se retrouvera bientôt, mais d'ici là, vous pouvez réécouter les émissions comme vous le voulez sur canalb.fr. À bientôt pour de nouvelles aventures. Ciao.
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Bonsoir, donc vous écoutez Canal B évidemment et c'est moi-même qui vous parle pour déjà vu l'émission du patriarcat en mode sympa. On va consacrer l'émission de ce soir au label Colgames, hein. Colgames, label californien de la fin des années 60, émanation du label Colpix lui-même, supprimé quoi, je ne me souviens plus le terme exact, et qui est un label hein, qui va surtout servir de tremplin pour les disques des Monkees. Qu'on va diffuser un petit peu, mais évidemment snobisme oblige, ce soir c'est surtout avec les groupes adjacents aux Monkees, c'est surtout à eux que je vais m'intéresser, donc tous les petits groupuscules de Sunshine Pop qui ont en général sorti que des 45 tours, à part un, on verra, seront donc à l'honneur ce soir avec quelques petits morceaux des Monkees tardifs hein, pour faire hommage, pour faire balancier tout ça, pas en termes de qualité parce que les autres n'en ont pas besoin, mais en termes de notoriété. Voilà mes bons amis, on va commencer avec The Fountain of Youth, qui est un groupe à l'origine texan, hein, ce sont les anciens Crossfires qui ont sorti au moins un 45 tours sous ce nom, plus garage justement, et qui arrivent en Californie, se font produire par l'excellent Richard Podolor. Richard Podolor, ça a été un guitariste aussi et producteur, hein, les amateurs des Negatsuri l'apprécient notamment pour sa production des Standells ou du Chocolate Watch Band, un excellent producteur, donc de groupes qui sont finalement pas garage du tout, hein, des groupes bien de studio, hein. Et donc on a écouté de ces Fountain of Youth à l'instant Living Too Fast, excellent morceau folk rock avec des petits accents spectoriens parfois. Voilà, donc on va, donc comme j'ai dit, on va enchaîner des morceaux des Monkees, des morceaux d'autres personnes, et on va poursuivre avec, on parlera un peu plus tard du label, de son histoire, très rapidement, parce qu'on n'est pas à France Culture. Donc on va enchaîner avec Hoyt Axton. Alors Hoyt Axton, c'est un peu une anomalie dans cette écurie, puisque c'est un chanteur qui a commencé au début des années 60, hein, dans un style un peu rock'n'roll. Des excellents disques d'ailleurs, enfin c'est un excellent artiste, et il a connu une traversée du désert entre 65 et 69 avant de se réinventer en chanteur country, mais avec quelques idiosyncrasies bien à lui. Il a sorti une triplette d'albums d'ailleurs, tous excellents, My Griffin Is Gone, Joy to the World, Less Than the Song, tout ça voilà, sa carrière début fin 60, début 70 est formidable, mais voilà, donc dans ces traversées du désert entre 65 et 69, il sort deux 45 tours, dont celui-ci sur Colgames, avec un groupe qui s'appelle le Billy Bible Blues Band, et le titre est absolument excellent, hein. C'est un titre une espèce de country hipster assez très enthousiasmante, qu'on écoute tout de suite, ça s'appelle San Fernando, et c'est sorti en 67. Et bien sûr, toujours sur Canal B, forcément, where else? Allez hop.

Le petit cours d'Hindi du jour signé Sajid Khan. Sajid Khan, c'était un acteur indien, mais très vite installé aux États-Unis, qui d'ailleurs a été un enfant adoptif. Hein. Et ça a été l'enfant adoptif de Mehboob Khan, au nom merveilleux. C'était un réalisateur de Bollywood, alors moi j'y connais rien, mais peut-être célèbre. Et notre Sajid Khan, donc né dans les années 30, il me semble, il est mort en 2023, a été une star de la télé américaine, notamment dans une série qui s'appelait Maya, où il jouait probablement un Amérindien, hein, puisque aux yeux de la télé c'est pareil, hein, Indien-Amérindien. Voilà, il a sorti ce 45 tours très Hare Krishnaïsant et fort sympathique sur le label Colgab en 1967. Et juste par avant, c'était les Monkees eux-mêmes, hein, une des incursions qu'on va faire dans leur discographie sur l'album Head, les Monkees, avec Can You Dig It, hein, donc morceau Middle Eastern aussi, très sympathique. Alors à savoir que justement, c'est donc Head, c'est la BO du film de Raphaelson, et pour rappeler, pour la petite histoire, que c'est bien sûr Bob Raphaelson lui-même, le futur réalisateur un peu totémique de la nouvelle, du nouvel Hollywood, avec le producteur Bert Schneider, hein, qui ont lancé l'idée des Monkees. Et c'est ainsi que le groupe et le label sont nés. Hein, c'est finalement grâce au cinéma aussi. Et précisons que le label Colgame, ça a été aussi abrité de nombreuses bandes, de nombreuses BO de films, pardon, et des très bons, hein, notamment de Sang-Froid, de Richard Brooks, de Sang-Froid, Les Professionnels, tout ça. C'était sur Colgame, voilà mes bons chatons. Alors on va poursuivre avec une salve un peu moins hipster, mais un peu ringarde, mais dans le meilleur sens du terme. Hein. On va commencer, d'ailleurs ce sera l'occasion de rendre hommage à Neil Sedaka, qui est disparu il y a maintenant à peu près deux mois, c'était juste la veille de l'invasion américaine en Iran. Voilà, donc pour vous replacer le moment de sa mort, il est parti au bon moment. Donc Hung Jury, c'est le groupe de Long Island, unique 45 tours, donc, qui a figuré en sa face à une composition de Neil Sedaka. C'est évidemment un groupe italo-américain, vu qu'il vient de Long Island, comme quasiment tous les groupes de Long Island. Et voilà, on les écoute, ça date de 67, et juste après une autre composition de Neil Sedaka dont on parlera. Donc tout de suite, Hung Jury avec Let the Good Times In.

Hier, yeah. Pour clore cette salve qui sent bon le régime d'avant, Peter Kastner, pardon, alors je sais absolument pas qui c'est ce monsieur, il a un nom sympathique et il a sorti un 45 tours en 68 sur le label Colgame, c'est son unique single, I Just Can't Get Over You, très belle composition, très sunshiny. Et juste auparavant, Alex Kinnan en 70 avec un morceau de Neil Sedaka, One Day of Your Life. Alors il a une histoire plutôt marrante ce mec, parce qu'il a, c'est un chanteur écossais hein, mais qui est enregistré aux États-Unis, et ce titre a été numéro 1 à Hawaï. Ah, il a été numéro 1 à Hawaï, donc ce qui lui a valu une petite gloire locale, un petit peu comme celle de, comment il s'appelle, Sugarman, là, en Afrique du Sud. C'est assez rigolo, quoi, alors que bon, le type, il a fait quoi, 2,45 tours en tout dans sa vie. Et voilà, star à Hawaï, et je crois que le drôle de label Area 251 Records, qui est un label de réédition américain, a sorti une compilation que je ne connais pas, avec une dizaine de titres de lui. Donc je ne sais pas, peut-être qu'il y avait probablement un album qui restait inédit, un petit moment de blocage, un album resté inédit, donc apparemment qui serait sorti, peut-être à écouter, peut-être pas, probablement pas. Voilà, on poursuit avec, on revient au Fountain of Youth, hein, qui est un de mes groupes préférés du label, qui ont sorti 4,45 tours, comme je rappelle. On va écouter un de leurs titres les plus rebondis pour ensuite passer à quelque chose d'un peu countryisant. Mais bon, petit poussin. Donc tout de suite, The Fountain of Youth avec Day Don't Come.

Yeah, à l'instant, les Lewis and Clark Expedition, pardon, avec Blue Revelations, ça fait beaucoup de yuns. En 67, donc, alors, Lewis and Clark, il s'agit bien sûr d'un pseudonyme, puisqu'ils font référence à l'expédition Lewis and Clark, hein, cette première expédition terrestre américaine à traverser le futur territoire des États-Unis jusqu'à la côte pacifique, n'est-ce pas, du début 19e siècle. Fascinante et fascinamment documentée d'ailleurs par les intéressés. Qu'est-ce que j'étais en train de dire ? Voilà, il s'agit d'un duo en fait. Enfin, ils sont cinq, mais à la base c'est un duo, notamment qui comporte Michael Martin Murphy, qui lui-même aura fait une carrière plutôt intéressante de country rock dans les années 70, et le titre précédent des Monkees, parce que c'est bien eux, a été écrit justement par Michael Martin Murphy et chanté par Michael Nesmith, hein, un des quatre Monkees, et celui qui va dès le début avoir le plus envie de faire quelque chose de très différent, puisque sa veine country rock est absolument amorcée dès le milieu des années 60. Ici en 67, sur le meilleur album probablement des Monkees, Pisces, Aquarius, Capricorn and Jones Limited. Et donc, comme je disais, Michael Nesmith, hein, qui va connaître un certain épanouissement artistique dans le genre, même un complet épanouissement artistique dans le genre, dans les années fin 60, début 70, avec le First National Band, et sans d'ailleurs aussi dans ses albums solo, qui sont à peu près tous excellents à cette époque-là. Voilà, on continue avec un autre titre de Lewis and Clark Expedition, extrait de l'album cette fois, parce que le précédent était un single aussi. Le très délicat Freedom Bird, pour entamer une salve plutôt folk rock. Oulala, il est loin le disque. Hein. Il y a ma voix qui va partir et revenir. Attention, attention, c'est parti. Donc, Lewis and Clark Expedition sur Canal B, of course.

Les très délicats PK Limited à l'instant avec My Imagination. C'est un groupe de folk, hein, c'est un duo en fait. PK pour Dan Payton et Marty Koeniger, un truc comme ça. Et ils ont sorti 145 tours dont la plupart ont été produits par David Gates, hein, le grand David Gates, qui avant d'être le chanteur de Blood, d'ailleurs il était déjà à l'époque puisque ce sont des titres de 69-70, est également un grand songwriter et producteur pour d'autres, comme vous le savez déjà puisque vous écoutez déjà vu régulièrement et qu'on parle régulièrement du Gus aux belles moustaches. En fait non, d'ailleurs il a pas de moustache, il a porté la moustache, il a commis ça. Et juste auparavant c'était The New Establishment, un autre groupe assez rare qui a sorti encore une fois 4-45 tours, je crois que c'est quasiment le cas de tous les groupes ce soir, pour Cold Games. En 70, ils ont enregistré ce I'll Build a Bridge, très folk à l'Amazon Papas, qui a été écrit hein, par Ernie Sheldon. Ernie Sheldon, c'est un mec intéressant du folk, mais du folk genre né en 1930, quoi. Vous voyez, les belles heures du folk en costume blanc, du folk commercial. Voilà, j'aime beaucoup un peu à la Kingston Trio, des choses comme ça, quoi. Voilà, peut-être qu'on pourra faire une spéciale folk républicain, quelque chose comme ça, avec justement tous ces groupes qui n'étaient pas des Trent Savat, mais qui construisaient leurs utopies main dans la main avec le grand capital. Quoi. On poursuit, au lieu de dire des conneries, avec un autre titre de Lewis and Clark Expedition, ce sera le troisième parce que c'est un des groupes les plus consistants, Daddy's Plastic Child, qui est un 45 tours sorti en 68, donc non présent sur l'album de 67, un de leurs plus rares il me semble. Voilà, on l'écoute sur Canal B, oui, il est où déjà le 4? Oui, oh non, c'est là, voilà, très bien. Oui, donc comme je disais, on l'écoute sur Canal B, bien sûr.

PK Limited à l'instant avec leur premier 45 tours de 69, Oh What a Fool I've Been, qui est en fait une chanson de Dan Penn et Spooner Oldham, hein, les vénérables Dan Penn et Spooner Oldham, écrite pour les Sweet Inspirations, et donc dont la version originale est très différente, hein, de cette belle relecture hippie de PK Limited. Dan Penn, qui apparemment est souffrant en ce moment, hein, j'ai cru voir ça sur l'internet, et à qui nous envoyons évidemment toutes nos bonnes vibes, comme on dit. Pardon. Juste auparavant, c'était un des titres, alors je vais être un peu pompeux, hein, c'était un des titres, à mon avis, un des plus inexplicablement géniaux de la Sunshine Pop des années 60, The Fountain of Youth, avec Sunshine on a Cold Morning, qui est l'autre face, hein, de They Don't Come qu'on a écouté avant, mais c'était indispensable de passer deux titres, puisque ce sont deux des meilleurs titres. Voilà, enfin, je trouve que c'est un morceau absolument incroyable, c'est une espèce de sunshine pop, mais plus nocturne que diurne, avec la production de Richard Podolor, hein, qui joue sur les bleus, les gris, l'argenté, sur des choses très modernes, un peu proto-new wave parfois, je trouve. Enfin voilà, je trouve que c'est un titre absolument démentiel, d'une originalité folle, et que voilà, qui devrait passer à la radio plus souvent, hein, mais c'est que sur Canal B, bien sûr. Il est temps de nous quitter, mes bons petits chats. Alors, on va se quitter avec un morceau des Monkees, je vais dire les Zombies, des Monkees, donc un de leurs derniers 45 tours, Someday Man, reprise bien sûr du grand Paul Williams et du non moins grand Roger Nichols, sorti en 69. Voilà, donc on va se quitter avec ce titre. On est peut-être un poil en avance, c'est pas grave. On se retrouvera dans deux semaines avec tout autre chose, peut-être un peu plus rock'n'roll, peut-être pas, peut-être plus pop, peut-être pas. Seul l'avenir nous le dira. Voilà, donc d'ici là, portez-vous bien, soyez cool avec votre nana et restez à l'écoute de Canal B, bien sûr. Yeah.

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Nous avons ouvert cette sieste en nous plongeant dans les années 50 avec Doris Day, accompagnée par l'orchestre de Les Brown. Ensuite, vous avez pu écouter Alaïde Costa. Et à l'instant, c'était Kim Mokin. On poursuit cette sieste maintenant avec Julie Peel.

l'instant, c'était Buck 65 qui reprenait Woo by Fire de l'intemporel Leonard Cohen. Juste avant, vous avez pu écouter Bonnie Beecher, précédé par Bridget St. John. Et on a débuté cette séquence avec Julie Peel. On va continuer de faire l'éloge de la paresse et de l'oisiveté sur Canal B avec Caveman.

Après Caveman, vous avez pu écouter sur votre radio préférée les Chemical Brothers, suivi de David Harry Leon, et à l'instant, c'était chelou. On va continuer à rêver, à paresser et à lézarder sur Canal B avec Jackson Gleason.

Une petite balade à travers le temps, c'est ce que vient de vous proposer Canal B. Avec tout d'abord Jackson Gleason, suivi du groupe Can, et à l'instant, c'était Sam Cooke. On change sensiblement de registre avec Scott Matthews.

Vous venez d'entendre Scott Fagan, et c'est avec lui que se termine aujourd'hui cette sieste sous les pommiers. Bonne journée à tous sur Canal B et à bientôt.